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2: Bonjour, ici Julianne Perrault. Voici votre bulletin du vendredi 11 septembre 2026. À l'approche des élections du 5 octobre, un débat sur les enjeux environnementaux de la grande région de Québec aura lieu lundi soir prochain à l'ENAP. Organisé par Accès Transport Viable, Équitaire et le Conseil régional de l'environnement, l'événement réunira notamment Alain Chardonnay du PLQ, Étienne Grandmont de Québec solidaire et Christian Savard du Parti québécois. Le débat sera animé par l'ancien président de l'Assemblée nationale, Roger Bertrand. Le public est attendu dès 18h30 au 5.

et en famille d'accueil jusqu'à 21 ans. Le monastère des Ursulines de Québec fera l'objet d'une transformation évaluée à 125 millions de dollars. La fiducie du patrimoine culturel des Ursulines veut notamment y aménager des logements locatifs et des espaces pour des événements communautaires, privés et d'affaires. Le projet doit permettre d'assurer la pérennité de ce complexe patrimonial qui compte 17 bâtiments et dont près de 40 % des espaces sont actuellement inoccupés. Les travaux doivent débuter progressivement au printemps 2027. Le FRAPRU invite la population à une assemblée publique sur l'avenir du logement social le 29 septembre à Québec. La soirée portera notamment sur les enjeux de la campagne électorale et la marchandisation du logement social. Une conférence de Louis Gaudreau, professeur de l'UQAM, est également prévue, suivie d'une période d'échange. L'événement aura lieu à la Maison de la coopération. Et finalement, c'est aujourd'hui que débute le Grand Prix cycliste de Québec. Dès aujourd'hui, vous aurez l'occasion de voir les meilleurs cyclistes du monde dans les rues de la vieille capitale. Cette année, comme l'an dernier, les départs et les arrivées s'effectuent sur les plaines d'Abraham. Le parcours se poursuit sur Grande Allée, descend sur la côte Gilmore, emprunte le boulevard Champlain et termine sur la montée finale de la côte de la Montagne. Dès ce matin, 8 heures, les rues du tracé seront fermées progressivement. La circulation sera interdite sur l'ensemble du parcours, à l'exception du boulevard Champlain où sera maintenue à sens unique la circulation en direction est. Pour tous les détails, consultez le site de la ville. C'est ce qui complète cette édition. Au nom de toute l'équipe, bonne journée à l'antenne de CKIA 88.3 FM et CKIAFM.org.

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1: Bonjour, ici Julianne Perrault. Voici votre bulletin du vendredi 11 septembre 2026. À l'approche des élections du 5 octobre, un débat sur les enjeux environnementaux de la grande région de Québec aura lieu lundi soir prochain à l'ENAP. Organisé par Accès Transport Viable, Équitaire et le Conseil régional de l'environnement, l'événement réunira notamment Alain Chardonnay du PLQ, Étienne Grandmont de Québec solidaire et Christian Savard du Parti québécois. Le débat sera animé par l'ancien président de l'Assemblée nationale, Roger Bertrand. Le public est attendu dès 18h30 au 555 boulevard Charest-Est. Au tour du Parti conservateur du Québec de proposer plusieurs mesures pour s'attaquer à la crise de l'itinérance. Éric Duhaime veut mettre fin au financement par projet des organismes communautaires au profit d'un financement stable et prévisible. Le parti promet aussi 350 millions de dollars pour créer une cinquième faculté de médecine qui formerait 125 médecins communautaires. Et enfin, le PCQ veut améliorer l'accompagnement des jeunes de la DPJ, notamment permettant à certains de rester en famille d'accueil jusqu'à 21 ans. Le monastère des Ursulines de Québec fera l'objet d'une transformation évaluée à 125 millions de dollars. La fiducie du patrimoine culturel des Ursulines veut notamment y aménager des logements locatifs et des espaces pour des événements communautaires, privés et d'affaires. Le projet doit permettre d'assurer la pérennité de ce complexe patrimonial qui compte 17 bâtiments et dont près de 40 % des espaces sont actuellement inoccupés. Les travaux doivent débuter progressivement au printemps 2027. Le FRAPRU invite la population à une assemblée publique sur l'avenir du logement social le 29 septembre à Québec. La soirée portera notamment sur les enjeux de la campagne électorale et la marchandisation du logement social. Une conférence de Louis Gaudreau, professeur de l'UQAM, est également prévue, suivie d'une période d'échange. L'événement aura lieu à la Maison de la coopération. Et finalement, c'est aujourd'hui que débute le Grand Prix cycliste de Québec. Dès aujourd'hui, vous aurez l'occasion de voir les meilleurs cyclistes du monde dans les rues de la vieille capitale. Cette année, comme l'an dernier, les départs et les arrivées s'effectuent sur les plaines d'Abraham. Le parcours se poursuit sur Grande Allée, descend sur la côte Gilmore, emprunte le boulevard Champlain et termine sur la montée finale de la côte de la Montagne. Dès ce matin, 8 heures, les rues du tracé seront fermées progressivement. La circulation sera interdite sur l'ensemble du parcours, à l'exception du boulevard Champlain, où sera maintenu à sens unique la circulation en direction est. Pour tous les détails, consultez le site de la ville. C'est ce qui complète cette édition. Au nom de toute l'équipe, bonne journée à l'antenne de CKIA 88.3 FM et CKIAFM.org.
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J'ai réentendu cette chanson-là cette semaine et j'avais du mal à identifier la voix. J'avais complètement oublié que Louise Portal, quelque part en 1990, avait chanté ses cœurs solitaires. Vous êtes toujours dans Qualité Barbie et le solitaire de Louise Portal m'inspire un lien avec la prochaine chanson, une chanson qui ne tourne nulle part ailleurs, du moins je le pense, qu'à Qualité Barbie. Pourtant, je ne sais pas pourquoi ça mériterait un succès planétaire éternel. On y va avec le solitaire, cette fois interprété par Martine Clémenceau.

0: que Save My Life et le train d'enfer. Marie-Philippe, qu'on vient d'entendre avec Un pas de plus, succès de 1991. Et on a le temps d'une chanson avant de s'arrêter pour la pause. Vous me pardonnerez, j'espère, de vous tourner tout de suite un peu de Jordi. Oh oui, aujourd'hui, c'est ce genre de journée où on écoute Alison.
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0: avec Sarah Gariepy. Qualité Barbie, de retour dans un instant.
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1: Mais oui, de retour. Et la bonne nouvelle, c'est que j'ai encore en stock, juste pour vous, une foule de trésors de qualité des années 80 et 90. On repart à l'instant avec un succès oublié de 1992, le groupe français Psy avec Angelina.

La chanteuse Fanny dans son interprétation de L'homme à la moto, chanson qu'on connaît surtout par Édith Piaf, qui était d'ailleurs une reprise d'un succès américain. Et toutes ces versions m'inspirent la pause frotte-bédaine d'aujourd'hui. Alors qu'on vient d'entendre Fanny dans une interprétation des années 90 d'une grande de la chanson française, on va faire de même. Pour la pause frotte-bédaine d'aujourd'hui, on va aller écouter une version québécoise d'une chanson de la grande Barbara. Vous m'avez peut-être déjà vu venir de très loin avec mes skis. La pause frotte-bédaine d'aujourd'hui, c'est L'Aigle Noir.

Le mystère reste entier avec cette chanson de Mitsou. Le mystère, à savoir, est-ce que c'est la chanteuse Claudia Lori dont on entend la voix à la fin de la chanson? Vous avez l'information? S'il vous plaît, appelez-moi. En attendant, je dois maintenant vous dire qu'à mon grand désespoir, c'est le moment où l'émission de cette semaine s'achève. Une heure en votre compagnie. Ai-je déjà dit à quel point ça passe à la vitesse de l'éclair? Merci tellement de me suivre chaque semaine. Animé Qualité Barbie, c'est un immense plaisir. Et c'est grâce à vous. Merci d'être là, toujours attendrissant, dynamique et surprenant. Et à l'écoute de partout au Québec. On va se laisser aujourd'hui avec un des plus grands rockeurs que le Québec ait jamais connu. C'est mon prochain T-shirt. On se laisse aujourd'hui avec du Robert Leroux. Bye bye. Bonne semaine.

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7: Bonjour, ici Julianne Perrault. Voici votre bulletin du vendredi 11 septembre 2026. À l'approche des élections du 5 octobre, un débat sur les enjeux environnementaux de la grande région de Québec aura lieu lundi soir prochain à l'ENAP. Organisé par Accès Transport Viable, Équitaire et le Conseil régional de l'environnement, l'événement réunira notamment Alain Chardonnay du PLQ, Étienne Grandmont de Québec solidaire et Christian Savard du Parti québécois. Le débat sera animé par l'ancien président de l'Assemblée nationale, Roger Bertrand. Le public est attendu dès 18h30 au 555 boulevard Charest-Est. Au tour du Parti conservateur du Québec de proposer plusieurs mesures pour s'attaquer à la crise de l'itinérance. Éric Duhaime veut mettre fin au financement par projet des organismes communautaires au profit d'un financement stable et prévisible. Le parti promet aussi 350 millions de dollars pour créer une cinquième faculté de médecine qui formerait 125 médecins communautaires. Et enfin, le PCQ veut améliorer l'accompagnement des jeunes de la DPJ, notamment permettant à certains de rester en famille d'accueil jusqu'à 21 ans. Le monastère des Ursulines de Québec fera l'objet d'une transformation évaluée à 125 millions de dollars. La fiducie du patrimoine culturel des Ursulines veut notamment y aménager des logements locatifs et des espaces pour des événements communautaires privés et d'affaires. Le projet doit permettre d'assurer la pérennité de ce complexe patrimonial qui compte 17 bâtiments et dont près de 40 % des espaces sont actuellement inoccupés. Les travaux doivent débuter progressivement au printemps 2027. Le FRAPRU invite la population à une assemblée publique sur l'avenir du logement social le 29 septembre à Québec. La soirée portera notamment sur les enjeux de la campagne électorale et la marchandisation du logement social. Une conférence de Louis Gaudreau, professeur de l'UQAM, est également prévue, suivie d'une période d'échange. L'événement aura lieu à la Maison de la coopération. Et finalement, c'est aujourd'hui que débute le Grand Prix cycliste de Québec. Dès aujourd'hui, vous aurez l'occasion de voir les meilleurs cyclistes du monde dans les rues de la vieille capitale. Cette année, comme l'an dernier, les départs et les arrivées s'effectuent sur les plaines d'Abraham. Le parcours se poursuit sur Grande Allée, descend sur la côte Gilmore, emprunte le boulevard Champlain et termine sur la montée finale de la côte de la Montagne. Dès ce matin, 8h, les rues du tracé seront fermées progressivement. La circulation sera interdite sur l'ensemble du parcours, à l'exception long du boulevard Champlain où sera maintenue à sens unique la circulation en direction est. Pour tous les détails, consultez le site de la ville. C'est ce qui complète cette édition. Au nom de toute l'équipe, bonne journée à l'antenne de CKIA 88.3 FM et CKIAFM.org.

0: Bonjour et bienvenue à cette édition de Décapé du 9 septembre 2025. 2026, on va y arriver à faire cette présentation-là, cette intro-là. On a une grosse annonce à faire à la toute fin de l'émission concernant le projet de Jonathan Marchand qui sera avec nous à la toute fin de l'émission là, vers soit 16h45 ou 17h dans ces eaux-là. Là, restez là pour ceux qui seront assez cueillis. Venez nous rejoindre sur Facebook. Et on va pouvoir tout vous présenter ça dans l'émission qui va commencer dans les prochaines secondes en vous disant que on aura Danielle Bergeron qui sera là. Elle posait une question très intéressante qu'on entend peu en humanité, c'est plus en finance. Une question de Pierre-Yves McSween. En as-tu vraiment besoin? J'en sais zéro plus, gang. C'est tout Daniel qui va nous dire ça tantôt. On va aussi s'entretenir avec Jean-François Rancourt qui va nous parler de la semaine qui vient de se dérouler concernant les élections. On va aussi s'entretenir avec Julie Saint-Arnaud qui est les porte-parole de la direction générale des élections. On va parler de l'accessibilité des bureaux de vote. Et on commence cette édition du 9 septembre avec notre amie et collègue Véronique Vézina qui est là pour nous présenter la chronique L'Actu Capé. Salut Véro!
1: Bonjour Michel!
0: Hey, on a beaucoup de pain sur la planche. Je te laisse aller.
1: En fait, puisque tu as déjà parlé d'élections, je vais en parler. Mes deux sujets suivants feront un meilleur lien ensemble. Et peut-être, je te suggère de bien écouter la chronique de Daniel. Ça pourrait te servir dans tes prochains achats, Michel. Donc, on va parler d'élections. Je vous parlerai pas de bureaux de vote. Je vous parlerai pas des engagements des partis, mais plutôt de deux événements qui vont avoir lieu à Québec dans les deux prochaines semaines. D'abord, celui du 18 septembre, où des candidats

0: au service de santé. On va aussi parler de transport, que ce soit le transport régulier ou le transport adapté. On va en parler plus tard, mais il y a des enjeux actuellement importants au niveau du transport adapté. Donc, j'ai hâte d'entendre nos candidats, nos candidates lors de cet événement. Et puis, on va aussi parler de lutte à la pauvreté. Et on englobe dans cette thématique toute la question. Bien sûr, du soutien du revenu, de l'intégration en emploi, de l'habitation ou l'accès à un logement et aussi de l'itinérance chez les personnes handicapées parce qu'il y a une surreprésentation des personnes handicapées dans le milieu de l'itinérance et on en parle très peu depuis de nombreuses années. Donc, ça risque d'être des échanges fructueux. On a hâte d'entendre les candidats. On va avoir hâte d'entendre aussi vos questions. Si jamais vous souhaitez vous inscrire, c'est encore le temps. Ça va avoir lieu au Centre du Rocher, vendredi 18 septembre, de 13h30 à 16h. Donc, on vous attend. Puis allez vous inscrire. Pour vous inscrire, vous pouvez soit aller sur la page Facebook du ROP ou par notre ligne téléphonique et il nous fera plaisir de prendre votre inscription ou vous pouvez le faire en ligne aussi.
1: Il me vient une question. On regarde les plateformes électorales actuellement.
0: Deuxième événement à venir, là, ce sera une rencontre avec le directeur général des élections. Nous aurons une représentante qui viendra bien sûr nous parler des différentes modalités de vote, mais aussi qui viendra entendre ou écouter plutôt vos enjeux lorsque vous allez voter ou lorsque vous voulez faire différentes étapes là, pour pouvoir aller voter le jour du scrutin. Donc, ce sera un autre sujet qui sera abordé. Cette fois-ci, ce sera un 5 à 7 qui aura lieu le 21 septembre. Il y aura quelques petites bouchées sur place. Il y aura des échanges cordiaux avec la représentante du DGE et ce sera l'occasion là, de présenter vos enjeux et aussi d'en apprendre un petit peu plus sur les différentes modalités que vous pourriez demander pour aller voter. Donc, tu me posais la question là, s'il y aura éventuellement des engagements. Effectivement, il y a très peu de choses actuellement dans les plateformes électorales. Il faut voir que ce sont souvent des engagements qui sont très généraux, par exemple sur l'accès à un logement à faible coût ou sur la situation de l'itinérance. Mais malheureusement, il n'y a rien de spécifique. Ça ne veut pas dire qu'il n'y en aura pas dans leur plateforme. Ils mettent les engagements principaux, mais ils vont toujours faire aussi présenter des engagements tout au cours de la campagne électorale. Donc, on espère, après cette rencontre, on pourra entendre un petit peu plus d'engagement là par rapport à la réalité des personnes handicapées et à leurs besoins. Donc, ce sera important d'être présent, de venir nommer vos besoins, votre réalité. Peut-être que ça se transformera en engagement, du moins on le souhaite pour la suite.
1: Est-ce qu'on est en mesure de dire qui
0: J'étais
1: sera
0: rendue à
1: là?
0: Tramcité quand tu es revenue, Michel. Je ne sais toujours pas si je suis en ligne ou pas. Donc, je mentionnais il y a quelques minutes que Tramcité s'était engagée à assurer une accessibilité universelle au tramway, une mesure essentielle, là, autant pour eux que pour nous, pour améliorer la situation des services de transport dans la région de la Capitale-Nationale. On a besoin d'un réseau de transport structurant de plus en plus accessible. Donc, le tramway, on s'attend à ce que ce soit une solution supplémentaire qui convient aux besoins de toutes et de tous. C'est l'engagement qu'a pris Tramcité et ça, c'est un engagement qu'il a pris dès la phase des travaux. Cependant, on va vous dire un petit peu les engagements qu'ils ont pris au niveau des travaux. Il est important de savoir que c'est les PQ Infra qui mène les travaux, n'est pas responsable des travaux actuellement en cours sur l'ensemble du territoire. C'est des PQ Infra qui a pris l'engagement et responsable des travaux uniquement à partir du boulevard.
1: En excuse, c'est vraiment la plateforme qui va pas super bien actuellement, malheureusement. Mais on avait, je pense, fait le tour avec Véronique Vézina. Donc, on va passer à notre sujet, notre prochain sujet. On va parler avec la représentante du DGE, directeur général des élections. Bonjour, vous allez bien?
2: Oui, bonjour, m'entendez-vous?
1: Donc, comment ça se passe? Qu'est-ce que vous faites au niveau du DGE, au niveau de l'accessibilité universelle?
2: Oui, donc d'abord, on va essayer de repérer des endroits, des lieux de vote presque un an à l'avance pour cibler justement des lieux qui vont être accessibles, le plus de lieux possibles qui vont être accessibles. Lors du vote par anticipation qui va se dérouler les 27 et 28 septembre, tous nos lieux de vote vont être accessibles. On a à peu près un peu plus de 1000 lieux de vote.

0: route. Donc, ça va, on est capable de trouver suffisamment de lieux. Le jour même des élections, on parle de plus de 4000 lieux de vote. Puis, des fois, on rencontre des pépins à trouver des lieux qui sont accessibles. Donc, on s'y prend vraiment d'avance pour essayer de repérer des nouveaux endroits. Puis aussi, on envoie nos directeurs du scrutin visiter tous les lieux de vote dans l'année qui précède l'élection. Et ils vont colliger des informations sur l'accessibilité du lieu. Donc, on va essayer de voir à partir de là s'il y a des solutions qui peuvent être mises en place pour améliorer l'accès au lieu. Ça va jusqu'à la construction, par exemple, d'une rampe d'accès temporaire pour permettre de contourner un escalier, par exemple. Puis là, on évalue même la possibilité, des fois, avec les propriétaires, de faire des modifications permanente. Par exemple, est-ce que l'extérieur du bâtiment peut être pavé ou il y a de la poussière de pierre qui peut être compactée pour faciliter le passage d'un fauteuil roulant? Donc ça, c'est vraiment avant même le déclenchement d'une élection qu'on va faire ça. Puis ensuite, lors d'une élection, on va embaucher dans cette circonscription une personne qui va être responsable de s'assurer de mettre en place les solutions qui auront été ciblées dans les lieux. Est-ce qu'il faut louer un passe-seuil? Est-ce qu'il faut louer un fauteuil roulant? La rampe d'accès, il faut la faire construire, il faut la prévoir son installation. Donc là, on a une ressource qui va être dédiée une fois que l'élection va être déclenchée pour essayer de mettre toutes les solutions en place pour améliorer l'accès aux lieux. Et on a travaillé aussi en amont avec la firme Logique, qui est une firme spécialisée là, en bâtiments accessibles, pour essayer de voir justement quels critères, jusqu'où on peut aller dans nos critères pour considérer un lieu de vote accessible ou non. Notre enjeu étant toujours qu'il faut travailler avec les bâtiments existants. On le sait au Québec, il y a encore beaucoup d'obstacles pour les personnes à mobilité réduite, notamment. Les nouvelles normes de construction tendent finalement à probablement faire en sorte que le bâti du futur sera mieux, mais il y a encore beaucoup de défis à relever.
1: Mais est-ce que les gens qui vérifient les différents endroits, les 4000 et quelques endroits, est-ce qu'ils ont une formation pour dire, OK, ça convient, ça convient pas, ça, c'est trop à pic, ça, la largeur de porte n'est pas assez grande. Est-ce qu'ils ont, que ce soit des normes ou même une formation de quelques heures pour être capable de bien évaluer?
0: Absolument. Puis votre question m'amène, j'aurais dû le préciser d'entrée de jeu, on travaille à partir de critères prédéterminés. Donc, quand je vous dis on travaille avec une firme spécialisée, on a établi des critères, puis c'est accessible sur notre site web, là, c'est des choses qui sont très concrètes. Par exemple, une rampe d'accès doit pas avoir une pente de plus de 5 %. Un corridor doit avoir, là je me souviens pas de la largeur exacte, mais une largeur précise. Un cadre de porte doit être d'une largeur précise, sans quoi on considère que ce n'est pas accessible. Donc, on fait une formation, on élabore des guides, et c'est à partir de ces guides-là que nos directeurs du scrutin vont visiter chacun des lieux, puis vont pouvoir cocher est-ce que le cadre de porte est assez large, oui ou non, puis s'il ne l'est pas, c'est quoi sa largeur. Puis si un lieu de vote n'est pas accessible, puis ça, c'est une nouveauté qu'on a commencé en 2022, puis qu'on poursuit cette année, on va venir indiquer sur notre site web en quoi le lieu n'est pas accessible. Parce que si le cadre de porte ne rencontre pas la largeur qu'il doit avoir, peut-être quand même que la largeur qu'il a peut convenir à certaines personnes, mais pas à d'autres. Donc, on veut que les gens puissent savoir, bien, le cadre de porte, voici sa largeur, est-ce que vous, en votre situation, ça fonctionne ou pas. Donc, on va aller préciser ces différentes caractéristiques-là d'accessibilité du lieu sur le site web pour les endroits qui ne sont pas accessibles pour que chacun puisse voir au regard de sa propre situation.
1: Et vous disiez qu'en début de discussion, qu'il y a plus de bureaux de scrutin le jour de l'élection qu'aux dates prédéterminer les dates avant.
0: Oui.
1: Est-ce qu'il y a une raison pour ça?
0: Oui.
1: Et est-ce que ces mêmes bureaux-là sont autant disponibles à l'élection même que les autres jours précédents?
0: Dans le fond, nous, à Élections Québec, on doit suivre ce qui est prévu dans la loi. La loi est très, très précise sur qu'est-ce qu'on doit mettre en place. C'est un peu comme une recette. On suit la recette et la loi dit exactement ce qu'on doit faire. Et donc, la loi prévoit que le vote par anticipation, on a X nombre d'électeurs d'attitrés à chaque table de vote, alors que le jour des élections, ben là, on doit en avoir beaucoup moins. Donc, c'est vraiment au regard des dispositions de la loi, c'est ça qui fait en sorte qu'il y a moins de bureaux de vote lors du vote par anticipation que le jour même des élections. Puis souvent, les gens pensent à tort qu'aller voter par anticipation, ça va plus vite. Peut-être qu'à une certaine époque, c'était vrai. Mais là, on a remarqué, là, le tiers des votes qui ont été exercés en 2022 l'ont été par anticipation. Donc, les gens vont vraiment voter plus. Là, ça tombe les 27, dimanche 27 septembre et lundi 28 septembre cette année. Il va y avoir beaucoup plus de gens, mais beaucoup moins de lieux de vote. Donc, le jour des élections, ça va plus vite. Mais le piège aussi pour les personnes qui ont qui rencontrent des situations de handicap, c'est que le jour des élections, on est en 2022, là, c'est plus de 92 % de nos lieux de vote qui étaient accessibles. Mais ça fait en sorte quand même qu'il y a certains lieux de vote qui peuvent présenter des obstacles. Et donc, on veut vraiment que les personnes qui ont des situations de handicap soient conscientes de ça, puis puissent faire les vérifications pour choisir la meilleure option de vote pour eux. On va donner sur notre site web toutes les indications. Si vous cherchez votre lieu de vote sur le web, ça va être là. Sinon, sur la carte d'informations que vous recevez par la poste, il y a le pictogramme d'accessibilité. Si le lieu de vote n'est pas accessible, le pictogramme, évidemment, va être barré. Et en visitant notre site web ou en nous appelant, on va être en mesure de vous dire exactement pourquoi. Et si vous, votre choix, c'est d'aller voter le 5 octobre, mais que votre lieu de vote a un obstacle pour vous, bien, vous pouvez demander de voter dans un autre lieu de votre circonscription qui, lui, va être complètement accessible par rapport à votre situation. C'est quelque chose qui est peu connu, donc merci de nous permettre aussi aujourd'hui de le faire savoir parce qu'on veut que les gens puissent aussi aller voter au moment qui leur convienne, puis pas juste leur dire « Ah, ben là, c'est le vote par anticipation pour vous parce que les lieux de vote, là, c'est à ce moment-là qui sont accessibles. » Tu sais. Donc, c'est un peu d'organisation, on en convient, mais au moins tout le monde peut être en mesure d'exercer son droit de vote au moment où ça lui convient.
1: Ben justement, en ayant l'opportunité d'aller voter dans un autre bureau de scrutin, ça peut, comme vous l'avez dit, faciliter la vie aux personnes. Puis ça peut faire que cette personne-là qui avait dit « Ah, oh, j'irai pas voter parce que mon lieu de votation n'est pas accessible. » Il y a une possibilité. Puis on a parlé de pouvoir aller voter dans d'autres bureaux de vote dans la circonscription, mais il n'y a pas que ça comme disponibilité à pouvoir voter. Il y a plein d'autres, deux ou trois autres solutions là, qu'on peut qui existent.
0: Oui, puis c'est des options moins connues. Donc, on s'est parlé du vote par anticipation classique, mais il y a d'autres formes de vote qui s'exercent par anticipation, mais qui ne sont pas dans les lieux de vote tels qu'on les connaît, là. Donc, il y a, par exemple, des jours où on peut aller voter dans les bureaux de nos directeurs et directrices du scrutin. Ces bureaux-là sont tous accessibles. Bien sûr, c'est des lieux qui peuvent pas accueillir une grande quantité d'électeurs, mais ça peut dépanner beaucoup de gens. Donc, dès le vendredi 25 septembre et le samedi 26 septembre, il y a du vote dans les bureaux de nos directeurs du scrutin. Cette forme de vote-là va prendre relâche lors du vote par anticipation classique les dimanches 27 et lundi 28. Puis après ça, on a un autre trois jours où on peut aller voter dans les bureaux de nos directeurs du scrutin le 29 et 30 septembre ainsi que le 1er octobre. Donc ça peut être franchement pratique pour des gens qui ne sont pas disponibles lors des jours de vote classiques. On a aussi des options de vote pour les gens qui ne sont pas capables du tout de se déplacer pour des raisons de santé. On peut voter à domicile. Donc les gens ont jusqu'au 21 septembre pour faire la demande. Et notre proche aidant peut voter également par la même occasion. C'est une équipe de vote qui se déplace, puis ça ressemble à l'expérience qu'on peut vivre dans un lieu de vote. On se déplace avec notre urne, puis la personne va mettre elle-même son bulletin de vote dans l'urne. Donc, c'est quand même une belle expérience. Il ne faut pas hésiter à en faire la demande à la direction du scrutin de sa circonscription. Donc, ça aussi, c'est une option de vote un peu moins connue, mais qui est accessible à tous.
1: Pour l'avoir fait il y a quelques années, je me souviens plus si c'est en 2022 ou 4 ans avant, mais j'ai déjà fait cette expérience-là de ne pas pouvoir aller voter physiquement. Mm-hmm. C'est spécial de voter sur ta propre table de cuisine, de faire ton X sur ta place où ce que tu prends tes repas, puis là, non, tu prends pas ton repas, tu mets ton X pour voter, puis tu sais, ils viennent à deux, puis c'est bien correct. Mais là, ils mettent la petite boîte dans un angle particulier pour qu'on soit capable de mettre nous-mêmes le petit carton. C'est, comme vous l'avez dit, c'est exactement pareil que dans un bureau de vote, sauf que c'est chez vous.
0: Ben c'est ça.
1: Puis ça sauve beaucoup de temps pour les gens parce que, tu sais, voter avec un transport adapté, c'est 2 heures. Là.
0: C'est ça.
1: Si on compte pas l'attente, c'est 2 heures.
0: Oui. Si on a le goût de vivre cette expérience-là, parce que c'est important pour nous d'y aller, on comprend tout à fait ça, puis on veut s'assurer que ce soit possible, mais quelqu'un qui se dit, ben moi, je préférerais nettement voter à la maison, c'est possible. On parle à domicile, mais quelqu'un qui est dans un hôpital, un centre de réadaptation, une ressource en dépendance, on a des équipes qui peuvent se déplacer aussi dans ces lieux-là. Notre jargon administratif, c'est le vote itinérant, mais c'est une équipe de vote mobile, ce n'est pas du vote pour les itinérants. Donc, c'est bien pratique, mais ça, il faut demander à s'inscrire. Il faut le faire avant le 21 octobre. Donc, si vous vous envisagez, tardez pas.
1: 21 septembre, hein?
0: Oui, j'ai dit octobre, merci. Ouais. Merci. Là, il va être vraiment trop tard. L'élection va être finie. Là. Ça ne sera plus même pratique. Oui, donc 21 septembre, puis il faut aller sur le site d'Élections Québec, voir c'est quoi sa circonscription, on trouve les coordonnées du directeur ou de la directrice du scrutin, puis c'est auprès de cette personne-là qu'on peut faire sa demande pour voter à domicile ou encore à la chambre, dans le cas d'un hôpital, par exemple.
1: Puis est-ce qu'il y a des critères? Tu sais, si moi, là, j'ai envie de voter à la besoin de voter à la maison, sur le site Internet, j'imagine que vous avez mis les critères qui sont nécessaires avant de faire la demande, parce que je ne ferai pas la demande si je ne sais pas que je vais être
0: admissible.
1: Admissible, c'est
0: oui.
1: Ça.
0: Bien, en fait, ce que la loi dit, c'est réservé aux personnes qui sont incapables de se déplacer pour des raisons de santé. Donc, on demande à la personne, évidemment, de déclarer qu'elle n'est pas en mesure de se déplacer pour des raisons de santé. On y va vraiment sur une base déclaratoire. Là, on ne demande pas de documents ou de preuves. On veut nous faciliter l'accès au vote. Là, donc, une personne n'a pas à fournir de certificat médical, par exemple, ou quoi que ce soit. Là, mais la loi dit, c'est réservé aux gens qui sont incapables de se déplacer pour des raisons de santé.
1: Puis, on le disait un peu plus tôt, c'est pas très connu, ces façons de voter-là. Puis, est-ce qu'il y aurait peut-être une façon, justement, de publiciser, excuse-moi l'expression, ce type de votation-là? Parce que je suis certain qu'il y a plein de gens qui disent « Ah, j'irai pas voter, c'est compliqué, nanana, nanana. » Alors que, quand on peut voter à la maison, ça prend quoi? Même pas 5 minutes, là.
0: Ben c'est ça. Ben c'est sûr qu'on déploie différentes stratégies de communication. Il y a des informations qui vont être fournies dans les hôpitaux, des affiches qui peuvent être installées, par exemple. On va communiquer aussi avec les responsables des ressources en dépendance dans la circonscription. On a du placement aussi dans des chaînes spécialisées, amis télé notamment. Canal Vue et Voix. Donc, on tente aussi d'aller dans les médias spécialisés pour faire savoir aux gens qui pourraient avoir ces besoins-là que tout ça existe et est à leur disposition. Mais ça demeure toujours un défi de communiquer ces renseignements-là. C'est aussi vous allez recevoir la semaine prochaine à la maison une enveloppe qui va contenir deux documents, le guide pour l'élection provinciale. Et dans ce guide-là, on trouve toutes les options de vote potentielles. Donc, l'information que je vous donne là va être dans le guide. Et il y a un avis d'inscription aussi sur la liste électorale qui est dans cet envoi-là. Puis j'en profite pour inviter les gens qui nous écoutent à vérifier que leur nom se trouve bien sur l'avis d'inscription. C'est essentiel d'être inscrit sur la liste électorale pour pouvoir voter. Puis on ne peut pas s'inscrire ou faire son changement d'adresse lors du vote par anticipation ou le jour même des élections, contrairement aux élections fédérales. Donc souvent, les gens pensent à tort que « Ah, c'est pas grave, je vais faire mon changement d'adresse le 5 octobre. » Au Québec, c'est pas possible. Donc si votre nom n'est pas sur l'avis que vous allez recevoir la semaine prochaine par la poste, tout est expliqué, là, les démarches sur quoi faire pour pouvoir rectifier le tir, mais on estime que c'est environ 500 000 personnes au Québec qui ont besoin soit de s'inscrire ou de faire leur changement d'adresse pour voter. Sur 6,4 millions d'électeurs, c'est quand même peu, mais 500 000 personnes, c'est pas rien non plus, donc je passe le mot.
1: Puis, dernière question, on fait quoi avec les gens qui sont pas à l'aise ou qui n'ont tout simplement pas Internet? Toutes ces informations dont on parle depuis une dizaine de minutes, c'est disponible écrit quelque part en dehors de l'Internet?
0: Bien, d'abord, on envoie les documents par la poste. Fait que là, les gens vont la recevoir par la poste. Aussi, on a notre centre de renseignement 1-888-ÉLECTION. On a une équipe de préposés en élection qui est beaucoup plus importante. Là. Je pense que c'est au-dessus de 60 personnes actuellement là, qui sont en poste pour répondre aux appels puis fournir cette information-là aux gens. Donc, faut pas hésiter à appeler. On peut vous donner votre lieu de vote par téléphone, vous expliquer aussi toutes les caractéristiques du lieu. Donc, on offre ces services-là aussi. On est bien conscient que c'est pas tout le monde qui est à l'aise d'aller sur Internet. Des fois, ça peut être aussi difficile si on a un handicap visuel, par exemple.
1: Justement, j'avais dit que c'était une dernière question, mais on va en rajouter une.
0: Ben oui.
1: Pour les personnes justement qui sont non-voyants ou sourds, est-ce qu'il y a des gens pour les aider là-bas? Comment ça fonctionne?
0: Bien, il faut savoir que si on en fait la demande à l'avance, on peut, Élections Québec peut payer les services d'un interprète. Fait que ça, déjà, une autre modalité qui est peu connue. Si on se présente dans le lieu de vote, puis on n'a pas d'interprète, ben on offre quand même une formation aussi à notre personnel électoral. C'est sûr qu'ils ont beaucoup de choses à apprendre. C'est des employés des fois qui sont avec nous pour une seule journée, mais ils ont une formation sur comment, quelles attitudes adopter pour servir le mieux possible les gens qui ont des besoins particuliers. Et on a aussi une trousse d'accessibilité dans tous les lieux de vote qui comprend notamment, puis ça c'est une nouveauté de cette année, c'est un petit outil avec des pictogrammes qui permet justement de faciliter la communication entre la personne muette et ou sourde et le personnel électoral. Donc, en pointant les pictogrammes, on a différents cas de figure pour énoncer des besoins puis expliquer justement de quoi j'ai besoin. J'ai besoin de ta pièce d'identité, j'ai besoin, voilà, va derrière l'isoloir. Donc, on a développé cet outil-là en collaboration avec une association qui œuvre auprès de gens qui rencontrent ces situations-là. Donc, on est content. Puis dans notre trousse d'accessibilité, là, il y a une loupe lumineuse, il y a un crayon avec un embout pour avoir une meilleure prise, il y a une planchette à pince. Là, j'ai l'impression d'oublier des choses, mais il y a un gabarit en braille également pour voter. Ça donne plus d'autonomie pour respecter le secret du vote de la personne. Donc, à ce moment-là, ben il y a une personne à la table de vote qui peut aller lire les candidats dans l'urne, puis la personne peut elle-même marquer son bulletin pour respecter aussi son secret du vote. Puis les gens peuvent, je tiens à dire aussi, les gens peuvent venir avec un proche qui peut les assister aussi au moment du vote s'ils ont besoin d'aide. C'est permis par la loi. Donc, un ami, votre conjoint, un parent peut vous accompagner derrière l'isoloir pour vous aider à faire votre choix. Puis s'il n'y a personne pour venir avec vous, il y a un membre de l'équipe de vote à votre bureau de vote qui peut vous aider puis vous assister dans tout ça. Donc, n'hésitez pas à demander puis à exprimer vos besoins.
1: Donc, on comprend bien que il n'y a pas vraiment de façon de ne pas voter. Tout le monde peut voter s'il le désire.
0: Moi, je trouve que ça fait une belle conclusion. J'arrêterai ça là-dessus.
1: Ça reste au choix de la personne, mais de dire « Hey, je suis handicapé, je ne peux pas voter », malheureusement, ça passe. C'est plus une défaite.
0: C'est pas votre bonne raison.
1: C'est pas une bonne raison.
0: Exact.
1: Madame Drolet, merci beaucoup d'avoir été là. Julie Saint-Andre Drolet, oui. Merci beaucoup d'avoir été là. C'était clair, c'était précis. Je pense qu'on a bien mentionné tous les détails pour que les gens, justement, n'aient pas cette défaite-là pour ne pas aller voter que celle du handicap. Merci beaucoup, Madame Drolet.
0: Merci à vous de nous aider à véhiculer ces informations-là. C'est vraiment important le travail que vous faites, donc j'apprécie infiniment. Puis je vous souhaite une belle fin de journée.
1: Merci à vous aussi. Bonne fin de journée. À une prochaine. Bye bye. Eh bien, on vient d'en apprendre quand même pas mal sur les façons de voter. Mais là, on va lâcher les élections quelques minutes, là. Puis on va s'entretenir avec notre collègue. Ah, là, on voit Daniel. C'est bon.
2: Salut,
1: bon,
2: Daniel.
1: Ça va bien?
2: Oui, toi?
1: Oui, ça va, ça va. Hey! C'est quoi cette question-là?
2: En as-tu vraiment besoin? Hein?
1: C'est quoi cette question-là?
2: Écoute, c'est une question qui m'est venue d'ailleurs. Hein? Habituellement, je parle de neurodivergence, de neurodiversité. Aujourd'hui, je vais parler d'invisible.
1: Invisible?
2: Hein? Oui, oui.
1: Excusez, je suis en train de prendre une gorgée d'eau. Invisible.
2: Non, je vais parler d'invisible, de l'handicap invisible, parce que la neurodiversité... Ah ben, on ne l'a pas tatoué dans le front.
1: Non, pas du
2: tout. Puis des fois, ça paraît plus ou moins, parce qu'on a trouvé des façons de faire, puis d'agir, d'être socialement acceptable. Je dis ça souvent dans mes chroniques. Alors, aujourd'hui, hein, en as-tu vraiment besoin? Parce que c'est pour de vrai arriver à quelqu'un qui m'est très cher. On lui a demandé s'il avait vraiment besoin de son chien pour pallier son handicap. Oui, Charles.
1: J'espère que tu as eu cette question-là en 1960.
2: En 2026.
1: OK, on est loin, okay. On est loin.
2: Alors là, on est rendu là, où on est de retour là.
1: Tony Watt de retour.
2: J'ai pas d'opinion là-dessus et j'essaie de ne pas embarquer sur mon poney de guerre, là. OK? Mais j'ai un peu de hargne dans la voix, vous m'excuserez. Donc, en as-tu vraiment besoin? Est-ce qu'on irait à demander à un aveugle, as-tu vraiment besoin de ta canne blanche? La réponse?
1: Oui.
2: On lui poserait même pas la question.
1: Hein? C'est
2: bien ça le pire. Ce qu'on voit, on présume que c'est correct. Pour l'handicap invisible, il faut démontrer qu'on est handicapé. Et c'est comme s'il fallait faire la preuve. T'en as-tu vraiment besoin pour vivre, pour t'aider, pour fonctionner, pour aller à l'école, pour aller ailleurs, pour sortir, pour aller voter? On parle d'élection, hein? Mais peut-être qu'à un moment donné, il va y avoir quelqu'un qui va arriver avec un chien d'assistance, pas un chien de soutien psychologique. Je veux pas partir de débat ici, là. Mais un chien d'assistance, full patch, OK? Il a toutes ses cartes pis toutes, là. Il est full patch. On arrive au bureau. Est-ce que quelqu'un va nous demander? T'en as-tu vraiment besoin?
1: Mais
2: c'est là, la personne doit faire la preuve. Mais quoi, il fait la danse du bacon sur le plancher?
1: Mais, une autre façon de le voir. En as-tu vraiment besoin de tes lunettes pour être capable d'aller voter?
2: Ben, personnellement, oui.
1: Oui, moi aussi, là.
2: Ben, c'est ça, mais on ne dirait pas à quelqu'un qui porte des lunettes, ben, t'en as-tu besoin? On est loin de la consommation, là, hein?
1: Oui, tout à fait. Tout à fait. Là, je commence à comprendre là, ton fil, là, où ce qui s'en va. Là, je commence
2: à... c'est ça. Alors, t'en as-tu vraiment besoin? Est-ce que dans les élections, et là, je parle encore de l'invisible, OK, j'écoute les candidats et les candidates, ils disent toutes des belles affaires et ils nous promettent beaucoup de choses. La dame, tantôt, nous invite à aller voter. Il y a des adaptations, c'est accessible. Sinon, ils vont se fendre en quatre pour le faire, sincèrement.
1: Oh oui.
2: Comme tu disais, il n'y a pas de raison de ne pas aller voter. Mais avant ça, il n'y a pas de raison de ne pas participer au débat électoral, de se faire voir, de se faire entendre et de participer à tout ça. Parce que une personne handicapée, visible ou pas, est invisible dans le débat, présentement.
1: On a juste à regarder les plateformes électorales. Il y a zéro plus une barre.
2: Et si ça pouvait être moins, ça le serait. Alors, c'est un peu ça, la chronique. En as-tu vraiment besoin? Est-ce qu'on a vraiment besoin de dire ce que nous, on a besoin? Aux candidats, oui, leur faire comprendre qu'on participe activement à la société, qu'on n'est pas invisible et que notre super pouvoir, c'est pas de porter une cape d'invisibilité. C'est pas ça non plus.
1: Surtout
2: pas. Et ce n'est pas non plus qu'on est beau et on se tait. En tout cas, pas dans mon cas. Ben là, moi je dis rien là. Et merci à toi de pouvoir de me donner cette opportunité-là de dire encore une fois, en as-tu vraiment besoin d'aller voter et de dire et d'exprimer? Parce que on parle des personnes âgées, on parle du logement, tout le monde en a besoin. On parle d'argent, on parle de ci, on parle de ça. Mais j'ai pas l'impression que les personnes handicapées font partie de tout ça. J'ai pas l'impression qu'ils ont été consultés. Tu sais, à un moment donné, on disait rien pour nous sans nous.
1: Oui.
2: Mais là, je le sais pas.
1: Mais.
2: Je lance la question encore. Voilà.
1: Tout à fait. C'est incroyable.
2: Quoi?
1: C'est incroyable tout ça, qu'on doive encore se poser ces questions-là puis faire ces réflexions-là en 2026.
2: Oui.
1: Tu sais, un chien guide ou un chien d'assistance, peu importe, là, OK?
2: Full patch.
1: Full patch, là. Oui,
2: on s'entend. Full patch est important.
1: Oui, full patch, là.
2: Full patch.
1: Ça devrait même plus être une question de... Tu sais, là, on parle d'élection, mais Il y a des refus dans les restaurants, dans certains magasins, à certains endroits.
2: Dans les taxis.
1: Entre autres choses, c'est pas facile en taxi. Il y en a qui refusent d'avoir le chien guide en taxi. Puis des fois, c'est des petites voitures. Fait, oui, on va prendre le taxi, mais le chien fait la largeur de la. On va le mettre dans le coffre parce que dans le char, il rentre pas.
2: Ou même si c'est une grosse voiture, on va le mettre dans le coffre. Est-ce qu'on mettrait un enfant dans le coffre?
1: Est-ce qu'on mettrait un être humain dans le coffre?
2: T'sais...
1: En général, là.
2: OK, t'es gentil, toi. Bon, mais n'empêche. Non, mais je suis un peu à pic aujourd'hui. Je suis désolé.
1: C'est correct. C'est bien correct.
2: C'est
1: bien correct.
2: Mais c'est un peu ça. C'est une chronique qui porte sur cette question-là. Sur une toune d'harmonium, hein? Que je me disais, le musicien parmi tant d'autres, à un moment donné, dans un extrait, tu sais, je t'avais demandé si on pouvait, malheureusement
1: pas.
2: Et rassurez-vous, je ne chanterai pas. Mais à un moment donné, il y avait, mais où est allé tout le monde, tout ce monde qui avait quelque chose à raconter? Ça se disait ça.
1: Oui, puis...
2: Et moi, j'aimerais ça voir, à un moment donné, un mouvement de toutes nous autres. Parce qu'on a des choses à dire, on a des besoins, mais là, on nous demande pas ce dont on a besoin. On nous demande à la place, t'en as-tu vraiment besoin?
1: Puis, je vais refaire un autre parallèle avec la vie de tous les jours. As-tu vraiment besoin d'une rampe pour aller dans un magasin ou d'un restaurant ou quoi que ce soit? Puis souvent, ces propriétaires-là ou gestionnaires vont dire, pourquoi je ferais une rampe? Il n'y a personne qui vient. J'ai pas personne en fauteuil qui vienne. Il est peut-être là le caillou, mon grand.
2: Ben.
1: Tu sais, on a-tu vraiment besoin de ton fauteuil pour aller au restaurant? Oui, j'en ai besoin, c'est comme mes jambes, là, tu sais.
2: Ben, c'est ça. C'est choquant, hein? Gardons le sourire. Mais...
1: Ouais, regarde, il est bien installé, le sourire.
2: Mais comme ça.
1: Derrière, il est comme.
2: Mais c'est sérieux.
1: Tout à fait.
2: Et j'aurais voulu l'inventer, j'aurais pas pu. C'est tout simple. Alors, c'est un peu de ça que je veux parler, d'arrêter d'être invisible. Pour les personnes avec un handicap invisible, comme les neurodivergents, arrêtons d'être invisible et disons ce dont nous avons besoin et arrêtons de nous faire demander ce dont nous avons besoin. Ça ressemblera à ça.
1: Parfait. Hey, c'est super. Puis, la dame à qui on a parlé tantôt, je ne sais pas si elle va écouter l'entrevue, la discussion qu'on vient d'avoir ensemble, mais ça, ce petit segment-là de 15 minutes, 10 minutes qu'on vient de faire, là, ça devrait être diffusé partout. Mais partout. Partout. Aux élections, dans les associations de restaurants, dans les. Partout.
2: Parce que. Tu sais, on parle, juste pour finir, là.
1: Ouais, en quelques secondes.
2: On parle d'accessibilité beaucoup, on parle d'inclusion beaucoup, mais être inclus, là, c'est pas d'être à part. C'est pas un parcours à part, c'est le même parcours que tout le monde. C'est pas, tu sais, dans un restaurant, c'est pas de rentrer par la porte en arrière. C'est de rentrer par en avant. C'est tout ça. Et c'est tout ça que je vous mets plein de questions de même, là, mais arrêtons de nous faire poser « En as-tu vraiment besoin? »
1: Si je le lis, c'est parce que j'en ai besoin.
2: Entre autres.
1: Mon fauteuil, si je ne l'ai pas, je reste dans le salon.
2: Ça marche pas vite, hein? Ben, c'est ça. Et disons, au lieu, ce dont nous, on a besoin.
1: Tout à fait.
2: Arrêtons d'être gênés. Puis, exprimons-nous comme ça. En allant voter, par exemple. Et en allant au débat. Et au 5 à 7. Et à d'autres endroits. Le 18, là, s'il vous plaît, j'aimerais ça voir plein de monde. Véronique vous a invité, mais inscrivez-vous. Tu vas être là?
1: OK. Je serai sans faute.
2: Super.
1: Sans faute. Parce que. Justement, si tu regardes les plateformes électorales pour les personnes handicapées et les annonces, il y a « sweet » rien.
2: Ah,
1: en fait, les libéraux ont lancé quelque chose et c'est pour ça qu'on va jaser avec Jonathan Marchand tout à l'heure.
2: Oui.
1: Il a gagné quelque chose avec les libéraux. J'ai bien hâte de voir la suite. Fait que on va en jaser avec lui dans bientôt. Il est sur le point là, de se joindre à nous. Mais merci beaucoup, Daniel, de nous avoir ouvert les yeux cet après-midi. Oui. C'est on y pense pas, mais c'est tellement important ce qu'on vient de se dire. Là.
2: C'est comme ça.
1: On a-tu besoin, Michel?
2: En as-tu vraiment besoin?
1: Mon fauteuil, oui. Mon ordinateur, peut-être pas.
2: Bonne soirée. Salut.
1: Merci. Bye-bye, Daniel.
2: Bye.
1: Daniel Bergeron qui est venu nous parler de « En as-tu vraiment besoin? » Ben, on le va maintenant retourner. On ne s'est pas envoyé bien bon les élections, mais quand même un peu. Avec notre collègue Jean-François Rancourt qui est là aujourd'hui encore une fois pour nous parler de la dernière semaine des candidats et des partis. En fait, j'allais dire de ce qu'ils ont annoncé, mais ça serait plutôt de ce qu'ils n'ont pas annoncé, n'est-ce pas, Jean-François?
3: Salut Michel. Non, en effet, encore cette semaine, je te dirais que les personnes en situation de handicap ont simplement pas été du tout visibles dans les promesses qui ont été faites par les différents partis politiques. De manière générale, il y a eu très, très peu d'annonces qui vont toucher les personnes en situation de handicap. En fait, je dirais qu'il y en a peut-être une ou deux, mais on les nomme pas dans les annonces. On va y revenir tout de suite. Donc, un premier sujet qui a été abordé cette semaine, c'est la question du soutien à domicile. On le sait, le soutien à domicile, c'est important pour beaucoup, beaucoup de personnes. Évidemment, pour des personnes vieillissantes ou des personnes aînées, mais de toute évidence, pour des personnes en situation de handicap, dans toutes sortes de contextes, le soutien à domicile, ça permet de garder son autonomie, ça permet d'être chez soi. C'est très important. Mais on l'a vu récemment quand, par exemple, il y a eu la plus récente politique de soutien à domicile, les personnes en situation de handicap étaient presque pas mentionnées dans tout le document. Ben, encore une fois, les promesses d'investissement en soutien à domicile sont vraiment présentées sous l'angle du vieillissement de la population et des personnes aînées. Donc, qu'est-ce qui a été annoncé? La CAQ, d'abord, avait annoncé un investissement de 1 milliard de dollars sur 4 ans pour le soutien à domicile. Par la suite, le Parti québécois a renchéri avec 1,3 milliard de dollars, donc 300 millions de dollars de plus sur 4 ans. Or, quand on s'intéresse un peu au long terme, ce qu'on dit ces mêmes personnes-là, on se rend compte qu'en 2022, Paul Saint-Pierre Plamondon, le chef du Parti québécois, proposait 3 milliards de dollars par année pour le soutien à domicile. Et là, on est à 1,3 sur 4 ans. Donc, ce sont des promesses qui sont de toute évidence loin des besoins.
1: On va se faire un petit calcul rapide, OK? On parle de 1,3 million. On va descendre ça à 1,2 milliard, t'as dit.
3: Milliard, oui.
1: Million ou milliard?
3: Milliard.
1: Milliard. Sur 4 ans. 12 milliards sur 4 ans. Ça fait 300 millions par année.
3: Ouais. Ouais.
1: C'est pas beaucoup. Non. Pour le Québec en entier, là.
3: C'est littéralement 10 fois moins que ce que Paul Saint-Pierre Plamondon disait vouloir faire en 2022. Après, on va dire le temps fait que les gens changent. Lui-même a expliqué que, bon, le contexte est différent. La CAQ nous a mis dans le trou. Donc, on peut plus rêver un système de soutien à domicile qui est là pour tout le monde qui en a besoin. C'est problématique. Puis il y a un autre élément aussi sur lequel il faut quand même garder une certaine vigilance, c'est sur la place qui va être faite au secteur privé dans le soutien à domicile. Il y a le PQ comme la CAQ qui veulent donner plus de place au secteur privé. Donc évidemment, on veut pas que ça se fasse aux dépens du système public. Faut s'assurer qu'il n'y ait pas une érosion de nos services publics pour que ça reste accessible, universel, gratuit pour tout le monde. Donc, soutien à domicile, comme on dirait par chez nous, c'est pas les gros chars, les annonces qui ont été faites, là, disons.
1: Non, effectivement. Puis, tu sais, moi, ce qui me fascine aussi dans les élections actuellement, c'est qu'il y a plein d'annonces pour les personnes âgées, mais nous, on n'est pas là. Puis quand on est là, ben on est associé aux personnes âgées. C'est ouais. Comme si les deux allaient ensemble ou n'allaient pas du tout.
3: Exact. Puis c'est d'autant plus ironique comme situation, je te dirais, qu'il n'y a presque rien pour les personnes handicapées en train de devenir des personnes âgées. Je ne sais pas si tu me suis.
4: Oui, tout à fait.
3: Des programmes adaptés pour les personnes vieillissantes en situation de handicap, ça existe presque pas. Mais les personnes en situation de handicap sont tout le temps associées dans les programmes pour les aînés. Avec le soutien à domicile, c'est le meilleur exemple. Puis qu'est-ce que ça fait? Ça fait qu'on a des programmes qui ne sont pas conçus spécialement pour la population qui va les recevoir. C'est une invisibilisation constante du handicap, malheureusement. Là. C'est ce que je vois.
1: Mais on voit la même chose. Puis pourtant, moi, je ne suis pas spécialiste en politique. Là. Toi, c'est ta job dans la vie, mais c'est pas la mienne. Là. Puis je le vois. Ça me frappe. Hey, ils donnent des milliards, et appelons ça comme on veut, aux personnes âgées. Puis, tu sais, je dis, moi, à l'âge que j'ai, physiquement, je m'approche des personnes âgées.
3: Mm-hmm.
1: Pourtant, tant que j'arrive pas à leur niveau ou à leur âge, je suis considéré comme une personne handicapée, mais pas mon corps, là.
3: Mm-hmm.
1: Mon être en entier est juste une personne handicapée.
3: Oui.
1: Pourtant, j'ai les symptômes, j'ai les bobos. Écoute, toutes les personnes âgées qui vont te parler, là. J'ai bobo aussi. J'ai bobo là. Bon. Je suis rendu là moi aussi, là.
3: Non, c'est super important ce que tu nommes, en fait, parce que c'est tous les enjeux liés à ce qu'on pourrait appeler le vieillissement précoce. Beaucoup de personnes vont faire face à ça, puis tu as raison, ça fait que tu ne fites pas dans la case du ministère. Puis quand tu ne fites pas dans la bonne case, tu n'as pas les services que tu as besoin. Puis malheureusement, on est encore dans cette logique-là. Puis depuis vraiment le début de la campagne, c'est des pinottes qu'on lance. Là. Il n'y a pas de mention explicite des personnes handicapées. En fait, je pense que là où il y a eu peut-être une certaine mention, c'est dans un autre sujet. C'est par rapport à l'éducation. Ouais.
1: Peut-être. On devait recevoir Jonathan Marchand avec nous, mais la beauté de la chose, c'est qu'il me dit actuellement qu'il y a des problèmes de connexion. Donc, je pense qu'on va remettre la présence de Jonathan à un autre moment, mais il me reste à peu près 2-3 minutes maximum. On va se permettre de parler de ce qui a été annoncé, en fait, semi-annoncé, on va le dire, si les libéraux gagnent les élections du 5 octobre, ils s'engagent à prendre le projet de loi que Jonathan a mis sur pied avec l'aide de d'autres personnes, de d'autres partis, pour que il y ait une assistance 24/7 quand t'es à domicile. Et ça éviterait aux personnes, mettons, un jeune, d'être en CHSLD. T'sais, il y aurait la possibilité d'être à la maison avec ses employés, tout ça, contribuer à la vie, parce que les gens qui sont en CHSLD ou RPA, ou appelons-les comme on veut, il y a un problème. Je veux dire, ils n'ont pas d'affaires là. Les maisons des aînés non plus. Tout ça, ça n'a pas d'affaires. Ils n'ont pas d'affaires là-dedans. Là. Zéro. Là. Mm.
3: Puis là, définitivement.
1: Ça a été annoncé cet après-midi, là, peut-être un peu avant l'émission, là, que les libéraux allaient mettre ça sur pied. Puis Jonathan me disait tantôt, puis allez voir sur sa page Facebook, là, il l'a dit lui-même. Les libéraux viennent de le faire. Quand est-ce que la CAQ va se réveiller? Tu sais, ils ont encore une possibilité de gagner les élections, là, si on regarde les derniers sondages. Là. Mais pourtant, les personnes handicapées, c'est le néant total.
3: Non, la CAQ préfère faire du cas par cas que de régler les enjeux de manière structurelle, malheureusement. Là, c'est ce qu'on a vu au cours des dernières années, en tout cas. Mais c'est vraiment une bonne nouvelle que le Parti libéral décide d'embarquer. Parce qu'on sait que c'est le Parti québécois, je crois, qui avait déposé le projet de loi à la dernière session parlementaire. Donc, on voit que l'idée fait du chemin et qu'il y a plus de partis politiques qui vont commencer à réaliser qu'il y a des réalités qui n'ont pas de maudit bon sens. Ben, je pense que vraiment, imagine être jeune en CHSLD, voir les gens autour de toi qui meurent constamment, puis toi, tu es là.
1: Ils meurent pas nécessairement, mais ils sont intellectuellement et mentalement pas là. Tu sais, quelqu'un qui a un Alzheimer avancé, là, il a beau avoir 35 ans, on s'en fout. Je veux dire, il est pas là. Mm. Tu sais, il est là physiquement, mais mentalement, il est pas là. Comment veux-tu avoir une amitié ou une certaine relation avec cette personne-là, alors qu'elle se regarde dans le miroir et elle se reconnaît même pas, là, tu sais.
3: Non, tout à fait. Tout à fait.
1: C'est triste de voir ça. Puis là, ben, on est bien content que Jonathan ait pu remporter cette victoire-là, une autre victoire. Parce que c'est long, ça fait au-dessus de 5 ans là, qu'il a fait son sit-in, son sit-in là, devant le Parlement de Québec, à Québec. Mm-hmm. Pourtant, ça commence à bouger là 5 ans plus tard. Et on va continuer à suivre ça. Il n'y a rien, mais c'est intéressant de voir qu'il n'y a rien. On peut se le dire comme ça.
3: Je pense que ça en dit long sur notre société quand même, le fait qu'il n'y ait rien. Je pense que visiblement, je ne sais pas comment le dire, on connaît les besoins, on connaît des solutions, mais on n'a pas d'engagement clair, on n'a pas d'engagement explicite. Puis moi, je le vois comme un manque de volonté politique flagrant.
1: Ça fait 12 ans, j'ai terminé ma 11e année du show, ça fait 11 ans que je dis ça. Il n'y a aucune volonté politique pour les personnes handicapées au Québec depuis des millénaires. Des millénaires. Hey, on va se laisser là-dessus, mon cher Jean-François.
3: Parfait, Michel.
1: On se reparle la semaine prochaine.
3: OK.
1: Parfait, bye-bye.
3: Bye.
1: C'était l'édition du 9 septembre 2026 des Capés. Merci beaucoup d'avoir été là. Merci beaucoup de participer à l'émission, d'écouter. Puis j'espère qu'on vous aide à faire des bons choix pour ce qui est des élections. Je l'espère vraiment. Sur ce, on se quitte et on se revoit. On se reparle la semaine prochaine. Bye-bye.

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2: Bonjour, ici Julianne Perrault. Voici votre bulletin du vendredi 11 septembre 2026. À l'approche des élections du 5 octobre, un débat sur les enjeux environnementaux de la grande région de Québec aura lieu lundi soir prochain à l'ENAP. Organisé par Accès Transport Viable, Équitaire et le Conseil régional de l'environnement, l'événement réunira notamment Alain Chardonnet du PLQ, Étienne Grandmont de Québec solidaire et Christian Savard du Parti québécois. Le débat sera animé par l'ancien président de l'Assemblée nationale, Roger Bertrand. Le public est attendu dès 18h30 au 555 boulevard Charest-Est. Au tour du Parti conservateur du Québec de proposer plusieurs mesures pour s'attaquer à la crise de l'itinérance. Éric Duhaime veut mettre fin au financement par projet des organismes communautaires au profit d'un financement stable et prévisible. Le parti promet aussi 350 millions de dollars pour créer une cinquième faculté de médecine qui formerait 125 médecins communautaires. Et enfin, le PCQ veut améliorer l'accompagnement des jeunes de la DPJ, notamment permettant à certains de rester en famille d'accueil jusqu'à 21 ans. Le monastère des Ursulines de Québec fera l'objet d'une transformation évaluée à 125 millions de dollars. La fiducie du patrimoine culturel des Ursulines veut notamment y aménager des logements locatifs et des espaces pour des événements communautaires, privés et d'affaires. Le projet doit permettre d'assurer la pérennité de ce complexe patrimonial qui compte 17 bâtiments et dont près de 40 % des espaces sont actuellement inoccupés. Les travaux doivent débuter progressivement au printemps 2027. Le Frappru invite la population à une assemblée publique sur l'avenir du logement social le 29 septembre à Québec. La soirée portera notamment sur les enjeux de la campagne électorale et la marchandisation du logement social. Une conférence de Louis Gaudreau, professeur de l'UQAM, est également prévue, suivie d'une période d'échange. L'événement aura lieu à la Maison de la coopération. Et finalement, c'est aujourd'hui que débute le Grand Prix cycliste de Québec. Dès aujourd'hui, vous aurez l'occasion de voir les meilleurs cyclistes du monde dans les rues de la vieille capitale. Cette année, comme l'an dernier, les départs et les arrivées s'effectuent sur les plaines d'Abraham. Le parcours se poursuit sur Grande Allée, descend sur la côte Gilmore, emprunte le boulevard Champlain et termine sur la montée finale de la côte de la Montagne. Dès ce matin, 8 heures, les rues du tracé seront fermées progressivement. La circulation sera interdite sur l'ensemble du parcours, à l'exception du boulevard Champlain, où sera maintenue à sens unique la circulation en direction est. Pour tous les détails, consultez le site de la Ville. C'est ce qui complète cette édition. Au nom de toute l'équipe, bonne journée à l'antenne de CKIA 88.3 FM et CKIAFM.org.

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1: Bonjour, ici Julianne Perrault. Voici votre bulletin du vendredi 11 septembre 2026. À l'approche des élections du 5 octobre, un débat sur les enjeux environnementaux de la grande région de Québec aura lieu lundi soir prochain à l'ENAP. Organisé par Accès Transport Viable, Équitaire et le Conseil régional de l'environnement, l'événement réunira notamment Alain Chardonnay du PLQ, Étienne Grandmont de Québec solidaire et Christian Savard du Parti québécois. Le débat sera animé par l'ancien président de l'Assemblée nationale, Roger Bertrand. Le public est attendu dès 18h30 au 555 boulevard Charest-Est. Autour du Parti conservateur du Québec de proposer plusieurs mesures pour s'attaquer à la crise de l'itinérance. Éric Duhaime veut mettre fin au financement par projet des organismes communautaires au profit d'un financement stable et prévisible. Le parti promet aussi 350 millions de dollars pour créer une cinquième faculté de médecine qui formerait 125 médecins communautaires. Et enfin, le PCQ veut améliorer l'accompagnement des jeunes de la DPJ, notamment en permettant à certains de rester en famille d'accueil jusqu'à 21 ans. Le monastère des Ursulines de Québec fera le bien d'une transformation évaluée à 125 millions de dollars. La fiducie du patrimoine culturel des Ursulines veut notamment y aménager des logements locatifs et des espaces pour des événements communautaires, privés et d'affaires. Le projet doit permettre d'assurer la pérennité de ce complexe patrimonial qui compte 17 bâtiments et dont près de 40 % des espaces sont actuellement inoccupés. Les travaux doivent débuter progressivement au printemps 2027. Le FRAPRU invite la population à une assemblée publique sur l'avenir du logement social le 29 septembre à Québec. La soirée portera notamment sur les enjeux de la campagne électorale et la marchandisation du logement social. Une conférence de Louis Gaudreau, professeur de l'UQAM, est également prévue, suivie d'une période d'échange. L'événement aura lieu à la Maison de la coopération. Et finalement, c'est aujourd'hui que débute le Grand Prix cycliste de Québec. Dès aujourd'hui, vous aurez l'occasion de voir les meilleurs cyclistes du monde dans les rues de la vieille capitale. Cette année, comme l'an dernier, les départs et les arrivées s'effectuent sur les plaines d'Abraham. Le parcours se poursuit sur Grande Allée, descend sur la côte Gilmore, emprunte le boulevard Champlain et termine sur la montée finale de la côte de la Montagne. Dès ce matin, 8 heures, les rues du tracé seront fermées progressivement. La circulation sera interdite sur l'ensemble du parcours, à l'exception du boulevard Champlain, où sera maintenue à sens unique la circulation en direction est. Pour tous les détails, consultez le site de la ville. C'est ce qui complète cette édition. Au nom de toute l'équipe, bonne journée à l'antenne de CKIA 88.3 FM et CKIAFM.org.

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4: Bonjour, ici Julianne Perrault. Voici votre bulletin du vendredi 11 septembre 2026. À l'approche des élections du 5 octobre, un débat sur les enjeux environnementaux de la grande région de Québec aura lieu lundi soir prochain à l'ENAP. Organisé par Accès Transport Viable, Équitaire et le Conseil régional de l'environnement, l'événement réunira notamment Alain Chardonnay du PLQ, Étienne Grandmont de Québec solidaire et Christian Savard du Parti québécois. Le débat sera animé par l'ancien président de l'Assemblée nationale, Roger Bertrand. Le public est attendu dès 18h30 au 555 boulevard Charest-Est. Au tour du Parti conservateur du Québec de proposer plusieurs mesures pour s'attaquer à la crise de l'itinérance. Éric Duhaime veut mettre fin au financement par projet des organismes communautaires au profit d'un financement stable et prévisible. Le parti promet aussi 350 millions de dollars pour créer une cinquième faculté de médecine qui formerait 125 médecins communautaires. Et enfin, le PCQ veut améliorer l'accompagnement des jeunes de la DPJ, notamment permettant à certains de rester en famille d'accueil jusqu'à 21 ans. Le monastère des Ursulines de Québec fera l'objet d'une transformation évaluée à 125 millions de dollars. La fiducie du patrimoine culturel des Ursulines veut notamment y aménager des logements locatifs et des espaces pour des événements communautaires, privés et d'affaires. Le projet doit permettre d'assurer la pérennité de ce complexe patrimonial qui compte 17 bâtiments et dont près de 40 % des espaces sont actuellement inoccupés. Les travaux doivent débuter progressivement au printemps 2027. Le FRAPRU invite la population à une assemblée publique sur l'avenir du logement social le 29 septembre à Québec. La soirée portera notamment sur les enjeux de la campagne électorale et la marchandisation du logement social. Une conférence de Louis Gaudreau, professeur de l'UQAM, est également prévue, suivie d'une période d'échange. L'événement aura lieu à la Maison de la coopération. Et finalement, c'est aujourd'hui que débute le Grand Prix cycliste de Québec. Dès aujourd'hui, vous aurez l'occasion de voir les meilleurs cyclistes du monde dans les rues de la vieille capitale. Cette année, comme l'an dernier, les départs et les arrivées s'effectuent sur les plaines d'Abraham. Le parcours se poursuit sur Grande Allée, descend sur la côte Gilmore, emprunte le boulevard Champlain et termine sur la montée finale de la côte de la Montagne. Dès ce matin, 8 heures, les rues du tracé seront fermées progressivement. La circulation sera interdite sur l'ensemble du parcours, à l'exception du boulevard Champlain, où sera maintenue à sens unique la circulation en direction est. Pour tous les détails, consultez le site de la ville. C'est ce qui complète cette édition. Au nom de toute l'équipe, bonne journée à l'antenne de CKIA 88.3 FM et CKIAFM.org.
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4: Bonjour, ici Julianne Perrault. Voici votre bulletin du vendredi 11 septembre 2026. À l'approche des élections du 5 octobre, un débat sur les enjeux environnementaux de la grande région de Québec aura lieu lundi soir prochain à l'ENAP. Organisé par Accès Transport Viable, Équitaire et le Conseil régional de l'environnement, l'événement réunira notamment Alain Chardonnay du PLQ, Étienne Grandmont de Québec solidaire et Christian Savard du Parti québécois. Le débat sera animé par l'ancien président de l'Assemblée nationale, Roger Bertrand. Le public est attendu dès 18h30 au 555 boulevard Charest-Est. Au tour du Parti conservateur du Québec de proposer plusieurs mesures pour s'attaquer à la crise de l'itinérance. Éric Duhaime veut mettre fin au financement par projet des organismes communautaires au profit d'un financement stable et prévisible. Le parti promet aussi 350 millions de dollars pour créer une cinquième faculté de médecine qui formerait 125 médecins communautaires. Et enfin, le PCQ veut améliorer l'accompagnement des jeunes de la DPJ, notamment permettant à certains de rester en famille d'accueil jusqu'à 21 ans. Le monastère des Ursulines de Québec fera l'objet d'une transformation évaluée à 125 millions de dollars. La fiducie du patrimoine culturel des Ursulines veut notamment y aménager des logements locatifs et des espaces pour des événements communautaires, privés et d'affaires. Le projet doit permettre d'assurer la pérennité de ce complexe patrimonial qui compte 17 bâtiments et dont près de 40 % des espaces sont actuellement inoccupés. Les travaux doivent débuter progressivement au printemps 2027. Le FRAPRU invite la population à une assemblée publique sur l'avenir du logement social le 29 septembre à Québec. La soirée portera notamment sur les enjeux de la campagne électorale et la marchandisation du logement social. Une conférence de Louis Gaudreau, professeur de l'UQAM, est également prévue, suivie d'une période d'échange. L'événement aura lieu à la Maison de la coopération. Et finalement, c'est aujourd'hui que débute le Grand Prix cycliste de Québec. Dès aujourd'hui, vous aurez l'occasion de voir les meilleurs cyclistes du monde dans les rues de la vieille capitale. Cette année, comme l'an dernier, les départs et les arrivées s'effectuent sur les plaines d'Abraham. Le parcours se poursuit sur Grande Allée, descend sur la côte Gilmore, emprunte le boulevard Champlain et termine sur la montée finale de la côte de la Montagne. Dès ce matin, 8 heures, les rues du tracé seront fermées progressivement. La circulation sera interdite sur l'ensemble du parcours, à l'exception du boulevard Champlain, où sera maintenue à sens unique la circulation en direction est. Pour tous les détails, consultez le site de la Ville. C'est ce qui complète cette édition. 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

0: bonjour et bienvenue à l'émission Julie Lioli. Mon nom est Julie Collin et pour les deux prochaines heures, on discute de littérature. C'est toujours un plaisir d'être avec vous le vendredi. Dans quelques instants, nous parlerons du numéro 156, si j'ai bien compté puis j'ai bien lu, de la revue Les Libraires avec sa rédactrice en chef Isabelle Beaulieu. Ensuite, nous retrouverons Renaud Roussel, qui est éditeur et co-directeur général des éditions du Boréal. Les éditions du Boréal qui vivent un très grand succès ces mois-ci, donc on va en parler avec Renaud Roussel. Puis nous débuterons la deuxième heure avec Thomas-Louis Côté, qui est directeur de Québec BD, parce qu'il va nous présenter le mini-festival Québec BD qui aura lieu demain et après-demain. Donc si vous êtes disponible et à Québec, bien peut-être que ça peut être une belle option pour vous d'aller visiter le mini-festival Québec BD. Et nous terminerons l'émission avec notre chroniqueuse Fabienne Roitel, avec elle on va parler de jardin. J'aurai aussi quelques actualités et suggestions d'activités pour vous. Et évidemment, parce qu'on est vendredi, on va se partager nos vendredis lectures. Pour les partager avec nous, c'est super simple. Hein? C'est sur Facebook et Instagram. Les comptes sont au nom de Julie Lioli. On peut aussi me joindre par courriel au julie.colin@ckyafm.org. Colin, ça prend deux L, hein? Très important. Sinon, ben, ça se rendra pas. Puis ça serait pas mal plate. C'est qu'on commence ça, cette émission-là. Je la retrouve 6 fois par année pour parler de la revue Les Libraires. Bonjour Isabelle Beaulieu.
1: Bonjour.
0: Donc, ce nouveau numéro, numéro spécial de la rentrée de la revue Les Libraires, numéro 156, tel que je le disais il y a quelques instants. Avant de nous parler du numéro actuel, est-ce que tu peux nous présenter rapidement ce que c'est la revue Les Libraires, s'il te plaît?
1: Oui, la revue Les Libraires, qui, comme tu le disais, ben, est publiée 6 fois par année, c'est la revue des librairies indépendantes du Québec. Alors, on retrouve toutes sortes d'articles, d'entrevues, de chroniques, de suggestions de libraires. Et c'est disponible dans les librairies indépendantes qui sont membres du réseau Les Libraires. Ce sont plus d'une centaine à travers le Québec et le Canada francophone.
0: On peut aussi la retrouver en bibliothèque. Il y a différents points comme ça où est-ce qu'on peut la trouver gratuitement. C'est une mine d'informations très, très, très intéressante. Et là, toi, ben, tu es rédactrice en chef. C'est que tu signes le premier texte qu'on peut lire dans cette revue. Et là, tu nous partages en quelque sorte tes racines littéraires, je dirais. Ta mère a une grande influence quand même. Ta mère, c'est une grande lectrice.
1: Oui, c'est une grande lectrice. C'est aussi quelqu'un qui est... Ben, premièrement, elle a travaillé en bibliothèque et puis maintenant elle est à la retraite, mais elle continue avec son club de lecture qui aura 25 ans. Et puis, elle fait aussi la lecture dans un CHSLD et puis c'est ça, probablement que oui, c'est une source d'inspiration parce que la lecture chez nous, c'est important.
0: Ben oui, c'est important. C'est que c'est un très beau texte où tu parles du fait que c'est important la lecture pour nous aider à traverser les différents éléments de la vraie vie.
1: Oui, puis pour...
0: Ça nous accompagne.
1: Oui, pour relier aussi, pour, ouais. Parce que, par exemple, si on s'attarde au club de lecture, ben c'est un moyen d'échanger. Souvent, par l'intermédiaire des livres, on parle de sujets qu'on n'oserait pas parler d'une manière frontale. Alors, c'est comme une manière détournée de parler d'un sujet. Tu sais, on va le faire, par exemple, avec les enfants. Si on veut parler, du deuil, de la séparation,

0: débute bien ce numéro 156. Par la suite, Jean-Benoît Dumais, lui aussi, va de son éditorial où il nous apprend que la cause de la disparition de la bibliothèque d'Alexandrie en 48 avant Jésus-Christ n'est pas celle que l'on a cru pendant très longtemps.
1: Alors, c'est ça, oui, c'est un billet très intéressant qui, justement, nous, à l'ère là, de l'intelligence artificielle, rappelle la primauté de la littérature.
0: Oui, puis si on s'en occupe pas, parce que c'est un peu ça qui est arrivé à l'époque, c'est que c'était pas si... de s'en occuper, c'était pas aussi important que de pas s'en occuper.
1: Oui, c'est ça.
0: Fait que si on fait la même chose maintenant parce qu'on dit « Ah, ben de toute façon, tu sais, l'intelligence artificielle est là, ben de toute façon, il y a ci, de toute façon, il y a ça », si on prend pas soin de notre réseau, de notre chaîne du livre, de nos librairies, de nos bibliothèques, de nos éditeurs, de nos auteurs, de nos illustrateurs, ben peut-être qu'on va payer pour dans une couple d'années puis on va s'en vouloir.
1: Oui, c'est ça.
0: Fait qu'il va être
1: c'est
0: trop
1: comme,
0: tard.
1: C'est comme si j'osais pas parler parce que je me dis « Julie, parle-moi pas là-dessus
0: ».
1: Sur l'intelligence artificielle, mais disons que, je veux dire, il n'y a rien comme l'intelligence humaine.
0: Tellement d'accord avec
1: pour
0: toi.
1: Pour encore une fois créer des liens, puis tout simplement appréhender la vie, le monde, vivre.
0: Ben oui, la vraie vie, c'est pas l'intelligence artificielle. Mais oui, c'est vrai qu'on pourrait se partir là-dessus pendant très longtemps. Puis on en parle une fois de temps en temps à l'émission, entre autres avec Pascal Colpron du Regroupement pour l'art humain. Donc, c'est un sujet quand même qu'on aborde une fois de temps en temps qui est super important. Mais ce texte de Jean-Benoît Dumais, c'est vraiment bien fait. Par la suite, puisque dans la revue Les libraires, on se l'a dit tantôt, numéro 156, il y a des chroniques qui sont récurrentes, des segments récurrents de numéro en numéro. Le libraire d'un jour, c'est quelque chose qui revient de numéro en numéro. Et là, c'est Paul Piché.
1: Oui, Paul Piché. On a saisi l'occasion parce que Paul Piché, que la réputation de l'auteur, compositeur, interprète n'est plus à faire. C'est comme il y a 50 ans de carrière parce que ça fait 50 ans qu'il y a eu le lancement de À qui appartient le beau temps, son premier album, avec les succès qu'on connaît, le Heureux d'un printemps, Mon Joe et tout ça. Et donc, il s'impose comme un monument de la chanson québécoise. Et cet automne paraît le livre Tout au long de l'escalier, chez les Expression, qui est écrit par Alexandre Béliard.
0: Lui, c'est Légende d'un peuple, hein?
1: Oui, il y avait écrit, entre autres, Légende d'un peuple chez Septentrion, et qui est un vieil ami de Paul Piché. Et ensemble, ils ont retracé le parcours intime de l'artiste engagé, qui nous révèle ses lectures les plus marquantes. Je vous laisse découvrir ses lectures, mais si... je veux dire, j'aimerais quand même peut-être titiller le lecteur
0: ou la
1: lectrice en disant que Paul Piché est un grand amateur de Simone de Beauvoir. Alors, il y a une fibre féministe, manifestement.
0: Manifestement, mais c'est ça, j'en regardais, puis là, je me dis, ah, il y a quand même... c'est des goûts qui sont éclectiques quand même. Il y a différentes choses à l'intérieur de sa liste de lectures. Je trouve ça intéressant, le fait que les libraires d'un jour, c'est toujours des gens... En fait, c'est rarement des gens que je m'attends à voir, là. Souvent, je suis un peu comme « Hein? Cette personne-là, comment c'est arrivé? » Je suis toujours un peu en mode surprise quand j'arrive à cette section-là où je me dis « Hein? Comment ils en sont arrivés à choisir cette personne-là? » J'aurais pas pensé, par même temps, ça fait pas partie de mon rôle dans la vie de chercher des libraires d'un jour. Fait que j'imagine qu'il y a une sorte de technique, là. Mais ça, là, c'est, l'opportunité s'est présentée, entre autres, parce qu'il va y avoir un livre qui va sortir bientôt.
1: Ça.
0: Là. Ça fait que ça.
1: Et ce qui est intéressant, c'est bien sûr les suggestions de lecture que ça nous permet de recueillir. Mais en même temps, c'est aussi une façon de voir comment la littérature a fait évoluer la personne. Et puis ça, c'est vraiment pertinent, là, à mon avis. Et fait que c'est ça, avec Paul Piché, il y a Simone de Beauvoir dont qui suggère la lecture de toute l'œuvre. Alors...
0: Wow!
1: Et d'autres suggestions aussi que vous pourrez voir en lisant l'article.
0: Ouais. Absolument. Ça, c'est un des nombreux entretiens que tu réalises à l'intérieur de ce numéro. Tu les réalises presque tous. mais c'est parfait ainsi. On va y aller un peu dans... Si tu permets, on va y aller un peu dans l'ordre de consultation de la revue. Donc, on passe de Libraire d'un jour

0: une personne qui a été très importante dans le milieu du livre, qui nous a quittés il n'y a pas tellement longtemps, Marcel Broquet.
1: Oui, Marcel Broquet, ben oui, ce qui était un éditeur ben, d'envergure, qui a consacré sa vie à l'édition. Alors, c'est ça, on voulait quand même marquer la nouvelle. Mm-hmm. Et puis, sa maison d'édition, là, existe toujours. Elle est encore bien vivante. Alors, c'est comme un peu un devoir de mémoire et un hommage tout à la fois.
0: Ben oui, c'est quelqu'un quand même qui a eu le prix Fleury Mesplet. C'est une grande distinction là, dans le milieu du livre. Là. C'est vraiment un prix de parcours aussi, là. C'est un prix de carrière. Donc, c'est quelque chose quand même d'important. Puis c'est vraiment bien de l'avoir souligné. Je pense que des fois, les personnes qui travaillent un peu plus dans l'ombre comme ça, on les reconnaît moins, puis on en parle moins.
1: Ben, c'est ça, parce que le milieu du livre, c'est une multitude de gens. C'est bien sûr les auteurs, les éditeurs, les libraires, mais il y a vraiment plusieurs individus qui travaillent à la médiation. Mm-hmm. Dans le sens pouvoir mettre de l'avant, ben, faire en sorte qu'un livre se rende en librairie et éventuellement à son lecteur ou à sa lectrice, ça demande toute une équipe.
0: Absolument. Tantôt, je disais que tu as réalisé plusieurs entretiens. Christina Mocini aussi?
1: Oui, qui s'inscrit dans un cycle d'écriture qui a été entamé en 2020, alors qu'elle inscrivait sur un blog les phrases exprimant les aléas d'une première année de sobriété. Alors de ces lignes relatant un parcours qui est pas simple, a découlé S'aimer ben pacté. Au départ, chez l'instant même, qui était un monologue théâtral qui a été créé au Théâtre Labordé, ici à Québec. Et sentant qu'elle était loin d'avoir fini d'exploiter le sujet de l'abstinence qui est chèrement acquise et toujours à reconquérir, l'autrice fait paraître, il est sorti récemment, À l'aube des Lascals, qui est un livre qui revient sur les étapes charnières d'une longue et périlleuse relation à l'alcool.
0: L'alcoolisme au féminin, c'est rare qu'on en parle.
1: Oui.
0: C'est tabou, c'est peut-être un angle mort aussi. Là. On a moins tendance à penser que les femmes peuvent avoir un problème d'alcool, puis des femmes qui prennent la parole pour le mentionner aussi, puis même en parler ouvertement, comme le fait Christina, c'est très, très, très, très rare. Là. C'est une parole qui est très importante, puis elle va faire en sorte aussi que d'autres personnes se reconnaissent là-dedans.
1: Puis elle va continuer, juste pour le dire, elle va continuer le parcours de c'est-à-dire elle va continuer à exploiter ce sujet-là à travers une autre pièce de théâtre qui va être présentée en fin de saison là, à l'Abordé, encore à Québec, cette saison-ci. Donc, pour le 50e anniversaire de l'Abordé, d'ailleurs, qui célèbre son 50e anniversaire cette année. Donc, ça aussi, ce sera à surveiller.
0: Donc, encore une fois, un texte très intéressant à lire à l'intérieur. Puis là, après ça, ben, tu t'es dit, ben, je vais vous écrire un autre texte qui ne soit pas une entrevue. Tu nous suggères de lire un livre qui est paru chez La Pleine Lune.
1: Oui, c'est à travers l'article « Trois raisons de lire ». Alors, c'est comme si on extrait trois raisons qui tente de convaincre les lecteurs et les lectrices de s'emparer de ce livre. Alors moi, j'ai beaucoup aimé Viviane Vachon contre le réel de Julie Bouchard, qui s'était fait remarquer à travers le concours de nouvelles de Radio-Canada. Et puis, c'est ça, dans ce cas-ci, l'autrice de Viviane Vachon contre le réel désire rendre compte des circonstances entourant le décès de son personnage, qui est Viviane Vachon, qui a réellement existé. Hein. C'est une... Moi, je la connaissais pas, comme probablement plusieurs d'entre nous, qui était une lutteuse québécoise professionnelle qui a pratiqué sa discipline dans les années 1960-70. Et pour colmater les trous dans l'histoire, Julie Bouchard va user de créativité et elle aboutit à la construction d'un livre qui prend plaisir à nous emberlificoter au gré de sa fantaisie. Et puis, les trois raisons là, que j'ai extraites, c'est pour l'originalité de la proposition formelle, parce qu'on est vraiment avec l'écrivaine qui parle de l'écrivaine, de la narratrice, et de il y a même un lecteur qui est là, qui bon, c'est comme si il y avait une sorte de mise en abîme. Et aussi pour la découverte d'une représentante emblématique de la lutte féminine, encore une figure féminine qu'on a oubliée. Et qui, grâce à la littérature, réapparaît. Et aussi pour appréhender une vérité que va éclairer la fiction. Parce que justement, parfois, il y a des trous dans l'histoire, il y a des béances, et puis la fiction vient imaginer les manques, les vides. Et pour ça, c'est très intéressant. Alors, oui, je vous suggère ce livre, Viviane Vachon contre le réel, de Julie Bouchard.
0: Ben oui, c'était la sœur de Paul Butcher et de Maurice Mad Dog Vachon.
1: Oui, ben moi, je me souviens vraiment de Mad Dog Vachon. Là.
0: Ben oui.
1: Alors, c'est ça. C'était sa sœur. C'était...
0: Mais, en tout cas, j'ai des connaissances très de base en lutte, là, vraiment, dans le sens que sont vraiment très basses. Et c'est ça, c'est que là, je connais un Vachon, mais là, maintenant, je sais qu'il y en a une aussi à l'intérieur de cette famille-là. Mm-hmm. Par la suite, tu as réalisé un autre entretien avec l'autrice du roman « Et si je savais tout ».
1: Oui, Lamara Papitashvili, aux éditions David, qui est une édition franco, un éditeur franco-canadien. Donc c'est ça, c'est l'histoire en fin de compte un peu de la même, d'une différente façon. Mais elle aussi, il y a des trous dans son récit personnel, dans son histoire personnelle de sa famille, et puis elle va essayer de combler ses manques à travers le récit. Et donc, on voit des espoirs déçus, des itinéraires bifurqués, un sentiment d'impuissance face à un avenir qui semble résolu à faire fausse route. Donc, le roman « Et si je savais tout » nous invite à suivre la voix de Tamara, qui est comme un peu l'alter ego de Lamara, raconter le tracé des femmes de sa famille. C'est un chemin qui est souvent escarpé, mais qui comprend toutefois sa part de moments qu'on va venir voler au bonheur.
0: Ensuite, quand on tourne la page, on est...
1: Le moment préféré de Julie.
0: Ben, c'est ça. Puis c'est pas mal ça que j'avais envie de dire. Je pense que c'est la section qui me rend la plus en joie, là, avec sa version revampée en plus depuis quelques numéros. La section libraire en vedette.
1: Mm-hmm.
0: Là, c'est Élise Massé cette fois-ci.
1: Oui, Élise Massé qui est libraire à la librairie Le Sentier à Sainte-Adèle. Alors, elle sillonne les allées pour dénicher le bon livre pour la bonne personne, comme tout bon libraire ou toute bonne libraire, et elle prodigue avec plaisir des prescriptions. Elle lit de tout, mais elle s'intéresse particulièrement à la littérature québécoise, et nous dévoile son parcours. Et si je peux... dire qu'elle recommande Survivace de Geneviève Rioux,
0: ouais.
1: Mémoire d'encrier, qui est aussi un récit assez dur, mais combien nécessaire. Et du côté de la jeunesse, c'est Lightfall de Tim Probert, qui est une bande dessinée publiée chez Gallimard. Alors, voici, vous partez avec deux suggestions d'une libraire d'expérience.
0: Ben oui, puis là, il y a peut-être des gens qui vont voir son visage, qui vont se dire, « Ah, il me semble que je l'ai déjà vu à quelque part d'autre. » Ben, elle a travaillé 8 ans chez Carcajou aussi, à Rosemère. Donc, c'est peut-être aussi là que vous aurez pu la voir. Donc, deux belles pages maintenant pour la personne qui est libraire en vedette. C'était pas de même à mon époque. C'est dit. Par la suite, le monde du livre, qui est toujours une section intéressante aussi, cette fois-ci, c'est les éditions Héliotrope.
1: Oui, c'est ça. On fait bien sûr la place aux aux auteurs et aux autrices, mais aussi à d'autres acteurs et actrices du monde du livre, cette fois-ci aux éditrices Florence Noyer et Olga Duhamel, qui ont créé ensemble, il y a 20 ans, leur propre maison d'édition. Et elle le qualifie elle-même de férocement littéraire, ce qu'elle est bel et bien. D'ailleurs, Florence et Olga, qui sont aussi un couple dans la vie, garnis de dizaines de titres, leur catalogue brille par son ambition à proposer une littérature qui se remarque par l'originalité de ses styles et la teneur... je dirais incandescente de ces histoires. Il y a comme autant dans le fond et la forme, on retrouve des livres dans un catalogue, des livres qui sont pourvus d'un souffle, dont la vigueur, et tu parlais tout à l'heure de éclectique, mais ici aussi il y a de l'éclectisme qui savent surprendre autant que ravir, si on pense à Marie-Pierre Lafontaine. Avec Chienne, entre autres, ou Armer la rage, qui était un essai, avec Martine Delvaux, qui vient de publier Diva, sur les voix féminines, sur l'importance des voix féminines, V-O-I-X. Catherine Mavrikakis, qui un peu comme vraiment fait connaître la maison avec le ciel de Bay City. Laura Eve Lambert, qui a eu le prix Médicis, très grand prix français, avec Que notre joie demeure en 2022. Alors, quelques noms et d'autres à découvrir, peut-être moins connus, mais qui gagnent à être découverts et découvertes.
0: Absolument. Il y a un saut de qualité avec Iliotrope. On se trompe pas. On se trompe pas avec Iliotrope. Quand on se dit « Oh, ça m'intéresse », vous allez aimer ça.
1: c'est ça. C'est parce qu'il y a toujours des propositions originales.
0: Oui. Mm-hmm. Oui, elles ont un bon flair. Ensuite, on embarque dans une série de chroniques récurrentes, mm-hmm. différents chroniqueurs, chroniqueuses. Dominique Lemieux, qui, de son côté, parle de lieux, d'îles, plus précisément.
1: Oui, Dominique Lemieux, qui s'intéresse à la littérature québécoise. Là, il parle
0: des disparitions oui, d'Anne-Claude Thériault, de Le mur de Christian Guay-Poliquin.
1: C'est ça. Anne-Claude Thériault, qui était aussi en entrevue dans le numéro précédent, un recueil de nouvelles que j'ai beaucoup aimé. C'est ça, l'insularité, c'est quand même une posture assez particulière, parce qu'on est à la fois très solidaires les uns les autres, avec les habitants sur une île. Il y a comme justement une union, une fraternité et sororité qui se déploie. En même temps qu'il y a un isolement, par le fait même, par la nature de l'île, bien sûr, et fait qu'on retrouve ces espèces d'antagonismes-là qui en font un lieu très intéressant.
0: Absolument. Par la suite, on a Vanessa Bell.
1: Ben oui, la poète Vanessa Bell qui parle de poésie. Je l'ai déjà dit ici, mais je le redis, c'est que les chroniques de Vanessa Bell sont elles-mêmes très poétiques. Alors, alors c'est comme si on avait, pour les amateurs de poésie, c'est bien parce que, je veux dire, on entend, c'est-à-dire on lit, des suggestions de poésie par une poète qui elle-même use de poésie pour en parler.
0: Absolument. Donc là, de cette fois-ci, elle nous parle de Mauvais augure d'Erika Soucy et de Effloraison d'Ariane Tapp. On retourne en entrevue. Puis là, on a même un petit scoop en plus,
1: ben oui,
0: à l'intérieur de cette section-là. Donc, tu as réalisé une entrevue avec une certaine autrice française.
1: Une certaine autrice française, oui. C'est Véronique Ovaldé qui n'est pas à son premier livre. Et le scoop, c'est qu'elle sera à Québec en toutes lettres, le festival Québec en toutes lettres, qui aura lieu en octobre et dont la programmation va sortir mardi prochain.
0: Ben oui, on a un scoop.
1: Oui, c'est ça. Et c'est ça, elle sera à l'honneur là-bas. Elle viendra nous rendre visite au Québec pour nous parler, entre autres, de son plus récent livre qui apparaît près d'une vingtaine de livres plus tard. Ça fait environ 25 ans qu'elle écrit, Véronique Ovaldé. Et pour cette fois-ci, elle se consacre, et pour une rare fois, à l'édification d'une histoire personnelle, parce que habituellement c'était de la fiction pure, si on peut dire. Mais cette fois-ci, elle transpose sur la page des pans de la vie de sa mère. Et la vie de sa mère qui n'a pas été facile, parce que elle a eu un mari qui aura jusqu'à la fin contrarié sa liberté. Donc le livre « Vivre sans bonheur et non point dépérir » qui est publié chez Flammarion, il y a la tyrannie de cet homme qui est omniprésente, mais cette tyrannie-là, elle n'est pas parvenue à empêcher l'humeur de cette femme-là qui malgré tout est faite pour la joie et le puis là ben je dis c'est peut-être cruel à dire mais dans ce cas-ci depuis le décès de son mari elle peut vivre pleinement son existence et puis c'est à travers cette espèce de joie qui l'anime malgré tout en disant ben j'aurais elle dit quelque chose comme j'ai pas sous les yeux là ce qu'elle disait mais quelque chose comme oui j'aurais eu une belle vie mais bien gâchée au milieu mais elle le dit un peu d'une façon très avec bonhomie et c'est très touchant puis aussi Véronique Ovaldé va imaginer à travers son récit d'autres parcours si par exemple ma mère serait partie si elle s'était séparée qu'est-ce qui se serait passé donc elle quitte jamais totalement sa position d'écrivaine de romancière.
0: On a d'autres informations sur Québec en toutes lettres un peu plus tard dans le numéro, mais je vais vous laisser découvrir ça par vous-même. J'aimerais qu'on parle aussi de la couverture qui a été réalisée par Cyrus, qui fait l'objet lui aussi d'un entretien à l'intérieur du numéro.
1: Oui, Cyrus qui nous avait donné il y a quelques années Vogue la valise. Moi, j'avais adoré cette bande dessinée-là.
0: C'est bon.
1: Où il parle de sa jeunesse dans les familles d'accueil et tout ça. C'est extrêmement touchant. Donc là, il reprend le personnage de la poule pour la couverture et pour exploiter cette fois-ci son plus récent livre qui s'appelle Corridor. Et ça remonte le fil de cette exposition d'art public qui a été démantelée en 1976 à Montréal avant l'ouverture des Jeux olympiques par le maire Jean Drapeau. C'est un peu inconnu. Moi, je connaissais pas cet événement-là, mais c'est vraiment un cas de censure. Alors, avec son acolyte Marc Tessier, il explore cette histoire méconnue, retrace les événements de ce cas de censure artistique, et puis en même temps, il rend hommage aux créateurs et aux créatrices. Puis aussi cette saison, il propose un album jeunesse Cyrus qui est sur Léonard Cohen et le spleen, donc la tristesse. C'est vraiment très intéressant comme proposition, je trouve.
0: Ouais, dans la collection Mini Punk chez La Bagnole, superbe collection. Sinon, une des dernières choses que j'aimerais discuter avec toi, c'est Véronique Drouin qui est dans l'univers de Sandra Dussault.
1: Oui, deux autrices jeunesse. Quoique Véronique Drouin a signé aussi des livres pour adultes. Mais c'est ça. Dans l'entretien, on constate qu'elles ont eu un plaisir fou à se rencontrer. Elles collaborent assez régulièrement là, à des collectifs et tout ça, donc elles se connaissaient quand même déjà. Mais il y a vraiment là, une franche camaraderie qui se dégage du papier qu'a écrit
0: Véronique Drouin.
1: Véronique Drouin. Parce que là, je ne voulais pas me tromper. C'est ça. Sandra Dussault a décidé, souvent on demande à un auteur ou une autrice pour expliquer l'article dans l'univers 2, c'est qu'on va demander à un auteur ou à une autrice d'aller chez un autre écrivain ou une autre écrivaine pour nous parler de son univers, de son lieu créatif. Alors c'est ça, Sandra Dussault avait décidé d'aller dans l'univers de Véronique Drouin.
0: C'est l'inverse.
1: Attends.
0: C'est Véronique Drouin qui est dans l'univers de Sandra.
1: OK, voilà. C'est ça.
0: C'est mélangeant.
1: Oui, c'est ça. Parce que nécessairement, l'une influence l'autre
0: ben
1: aussi,
0: oui.
1: Parce qu'elles se parlent. Tu sais, on entend un peu comme si on était là sur place avec elle. Fait que c'est pour ça. Là,
0: puis on voit même le Francis le chat. Il y a une photo de petit chat qui s'appelle Francis.
1: Oui, les livres et les chats, ça va ensemble, ça tu le sais, Julie.
0: Ben oui, je le sais certainement.
1: Mais tout ça pour dire que de toute façon, que ce soit Véronique Drouin ou que ce soit Sandra Dussault, c'est deux autrices à découvrir.
0: Absolument. Puis tu l'as bien nommé aussi, là, c'est une qui va dans l'univers de l'autre, mais forcément, il y a quand même un échange aussi. Puis c'est pas parce qu'on voit pas le lieu de création de Véronique qu'on n'est pas dans son univers aussi, en quelque sorte. Sinon, ben, on l'a dit tantôt, numéro quand même de la rentrée, donc énormément de... C'est votre guide de la rentrée là, littéraire, donc on couvre les livres d'août à octobre. Il y en a vraiment beaucoup dans toutes les catégories. On n'aura pas le temps,
1: non,
0: évidemment,
1: non,
0: de faire
1: sûr.
0: Le tour de tout ça, parce qu'il y en a quand même pas mal. C'est la rentrée. Donc, il y a ça, puis comme d'habitude aussi, ben, il y a évidemment les cracks, et donc des courts textes qui sont écrits par des libraires, environ 700 caractères. C'est vraiment là, des petits condensés pour vous aider à faire le bon choix. Des fois, ça confirme aussi une idée qu'on a par rapport à un livre.
1: Puis... Oui, toujours très apprécié,
0: ouais.
1: Des lecteurs et des lectrices de la revue.
0: Oui, ouais, ouais, c'est vraiment super chouette. Donc, c'est un numéro dont on a à peu près... on a parlé à peu près du tiers du numéro ensemble, même pas. Tellement que c'est foisonnant. Puis, c'est le numéro 156 de la revue Les Libraires. Merci beaucoup, Isabelle Beaulieu.
1: C'est un plaisir.
0: D'avoir pris du temps avec nous. Je rappelle que tu es rédactrice en chef de la revue Les Libraires. Il est l'éditeur et aussi le rédacteur... excusez, je m'excuse, je suis en train de dire à l'envers. Il est l'éditeur et le co-directeur général des éditions du Boréal. Je le retrouve dans quelques instants parce que j'avais envie de parler avec lui d'un phénomène. Je pense que le mot est faible. Phénomène littéraire qu'il vit en ce moment, lui et la maison d'édition du Boréal. Bonjour Renaud Roussel.
2: Bonjour Julie.
0: Désolée de t'avoir débaptisé de même dans ton titre.
2: Ben,
0: je cherchais mes notes. Donc, me revoilà. Donc, Renaud, il se passe quelque chose de gros cette année dans les éditions du Boréal. Vous vivez un méchant gros succès grâce à un certain livre dont tout le monde parle et un éditeur dont tout le monde parle.
2: Ben, un certain livre, en effet, oui, c'était ça, « Mourir », qui a même, voilà, maintenant beaucoup d'éditeurs à son actif. En effet, tu as parlé de phénomène. C'est un phénomène, c'est en train de devenir un raz-de-marée, véritablement, ces dernières semaines. Ce premier roman de Télisson Aurélien, qui, dont on a, voilà, cédé les droits, donc vendu les droits dans, actuellement, on est à 27 territoires à travers le monde, qui est paru chez nous en mars dernier, qui a déjà connu une très belle vie au Québec, évidemment, et ça continue, et qui là est sorti aux éditions Grasset en France il y a 3 semaines environ, et qui est donc et fait partie de la première sélection de tous les grands prix prestigieux de l'automne en France, ce qui est, ma foi, du jamais vu, et je pense qu'on a vraiment beaucoup de peine à réaliser ce qui est en train d'arriver à ce livre et à son auteur.
0: Ce livre, il est arrivé comment dans la vie du Boréal? Est-ce que c'est un livre que vous avez reçu le manuscrit comme ça, puis comme plein d'autres manuscrits, vous l'avez lu tout simplement, puis il y a eu un coup de cœur? C'était quoi le processus?
2: Absolument, en fait, c'est un manuscrit qui est arrivé, on dit souvent par la poste, même si aujourd'hui les manuscrits n'arrivent plus par la poste, ils arrivent par PDF dans notre boîte courriel. Mais donc il est arrivé comme cela, comme à peu près, on reçoit entre 900 et 1000 manuscrits par année, qui sont tous lus, qui sont tous évidemment évalués. Mais je dois dire que voilà, celui-ci est sorti du lot immédiatement. Vous savez, c'est très rare d'avoir recevoir un manuscrit d'une telle qualité dans sa boîte courriel, surtout que les premières pages du livre publié sont presque exactement les mêmes que les premières pages du manuscrit que nous avons reçu. Autrement dit, l'expérience que nous avons eue en tant qu'éditeur est la même que l'expérience qu'ont les lecteurs aujourd'hui. Évidemment, nous, quand on a lu ces premières pages, on s'est dit « Mon Dieu, est-ce que ça va continuer comme ça sur plusieurs centaines de pages ?» Et en effet, on avait entre les mains quelque chose d'exceptionnel. Il y a eu après un travail éditorial sur le texte, comme n'importe quel livre, bien entendu. Mais disons que quand ma collègue éditrice Catherine Ostigui a ouvert ce fichier Word pour la première fois, elle m'a très vite interpellé et elle m'a dit « Renaud, il faut qu'on lise ça ce soir, je pense, et qu'on prenne une décision rapidement si vraiment la suite est similaire au début, parce que ce début-là est exceptionnel. » Voilà. Et dès le lendemain, on appelait Tellison Aurélien et le surlendemain, il était à nos bureaux et on discutait donc d'une possible collaboration.
0: Ben oui, je comprends, parce qu'en même temps, quand un auteur comme ça envoie son manuscrit, puis encore plus parce que c'est en PDF ou en document Word par courriel, cet auteur-là peut l'envoyer à 20-30 maisons d'édition très facilement, sans problème. Là, il peut décider d'envoyer ça un peu partout. Après ça, c'est la première personne qui repère qui a la première chance. C'est que vous, il y avait comme une course contre la montre, puis vous ne saviez pas à quel point non plus, il fallait agir rapidement, là.
2: On n'en a aucune idée. Il peut l'avoir envoyé à d'autres éditeurs, il peut l'avoir envoyé même à des éditeurs étrangers, il peut ne l'avoir envoyé qu'à un seul éditeur, il peut l'avoir envoyé à d'autres éditeurs plus tôt, quelques semaines auparavant, donc on ne sait pas du tout, même si d'autres éditeurs se sont déjà positionnés au moment où on ouvre le fichier. Donc oui, à ce moment-là, il y a une réactivité de notre part qui est très importante, mais ce coup-ci, voilà, on a eu le nez creux, vraiment. On a été rapide. Après, il y a un travail éditorial qui se fait et on a fait le livre publié tel qu'il est aujourd'hui. Mais voilà, je pense que ce livre était destiné à connaître un grand destin. Est-ce que on envisageait un tel destin, cela dit, avec l'ampleur qu'il connaît aujourd'hui ? Non, je vous mentirai pas. Vraiment, c'est absolument inattendu de voir ce livre être propulsé donc dans les sélections de prix, connaître voilà, autant d'éditions dans le monde aussi rapidement. Parce que je le rappelle, Tellison Aurélien était parfaitement inconnu encore il y a quelques mois. Hein. C'est son premier roman publié, édité et publié. Donc c'est très rare pour un premier auteur de se démarquer aussi rapidement.
0: Absolument. Est-ce que quand on tombe sur un manuscrit de cette qualité-là, puis qu'on voit, parce que j'imagine qu'il devait avoir une lettre avec pour accompagner, puis un peu de dire, ben c'est mon premier roman, voilà. Est-ce qu'on doute de l'identité de la personne? Est-ce qu'on se dit, non, ça doit être quelqu'un de super connu qui écrit sous pseudo? Est-ce qu'il y a ces genres de pensées-là qui passent dans la tête d'un éditeur?
2: On n'y pense pas. On n'y pense pas spontanément. Je pense qu'on fait confiance à la personne, aux mots qu'on a sous les yeux. Voilà. Ensuite, de toute façon, il y a une rencontre très rapidement qui a lieu et donc on voit bien que l'auteur est inconnu, qu'on ne le connaissait pas. Surtout qu'il y a quand même dans ce livre un style qui, alors on n'a jamais tout lu bien évidemment, mais il y a quand même un style qui est très distinct, qui se démarque des autres, et je pense que c'est ce qui fait sa force, c'est ce qu'on a vu aussi. Nous, ce qu'on recherche avant tout quand on lit des manuscrits, ce ne sont pas des thèmes, ce ne sont pas des sujets, c'est avant tout une voix originale qui se démarque, qui n'a pas encore été entendue en littérature. Et dans ce cas-ci, bien vraiment, c'est une voix qui, c'est la grande force de ce livre, hein, la voix de ce personnage de Jonas d'Orléans. On voit le monde à travers ses yeux et à travers sa voix, elle nous emporte dès la première phrase et on ne peut plus lâcher ce livre jusqu'à la conclusion de son périple, donc qui le mène d'Haïti à travers l'ensemble du continent américain jusqu'à Montréal.
0: Oui, puis ça développe l'empathie aussi parce que il y a tellement de choses qu'on entend partout. Il y a quand même quelque chose de négatif dans l'actualité, dans les réseaux sociaux aussi par rapport à aux migrants, à toutes les difficultés que les gens peuvent avoir pour arriver jusqu'ici. Puis on entend tellement de choses négatives. Puis là, on a un texte qui est vraiment très, très, très humain, qui peut-être faire changer d'avis certaines personnes qui ont des préjugés par rapport à ce genre de situation-là.
2: Absolument, absolument. Et je pense que peu importe ce que l'on pense de la situation des migrants, on sort de cette lecture changée. Même si on fait preuve déjà de compassion, même si on est évidemment soucieux de cette question-là, ce livre nous fait vivre dans la peau d'un migrant sur 250 et quelques pages, nous fait voir la souffrance des autres migrants qui l'entourent également, nous fait rencontrer un homme qui a une force de caractère extraordinaire, qui utilise le rire pour ne pas s'écrouler tout au long de son livre, qui résiste, qui voit des gens mourir, qui voit des gens souffrir, mais qui voit des gens persévérer aussi autour de lui, qui subit des violences terribles, et peut-être la pire des violences qui est cette attente et cet inconnu à la frontière entre le Mexique et les États-Unis, avec cette application où on vous fait patienter pendant des mois en attente d'un possible message et d'une possible rencontre qui pourrait mener à une potentielle entrée sur le territoire américain. Tout ça après donc des violences physiques qui sont le lot malheureusement de ces millions de personnes qui font ce voyage-là chaque année. Donc je pense que ça met un nom, ça met un visage, ça met une identité sur ces migrants anonymes dont... Parce qu'on n'entend souvent que des statistiques, évidemment, à la télévision. C'est rare que l'on entende vraiment le parcours de ces gens-là. Ouais. Et ce qui est magnifique dans les témoignages qui sont donnés à Télisson Aurélien depuis la publication de son livre, ce sont des gens, évidemment, qui lui disent « Mais je ne savais pas, et maintenant, j'ai compris, j'éprouve de la compassion. » Mais ce sont aussi des gens qui lui disent « Je me suis reconnu dans ce livre. J'ai vécu un voyage similaire et vous avez raconté mon histoire. » Et ça, c'est aussi une des autres grandes forces. C'est-à-dire qu'il est arrivé... grâce à un personnage et à la constellation de personnages secondaires autour de lui, à offrir une forme de synthèse de ses expériences vécues. Et il le fait avec, une très très grande authenticité, ce qui fait que le livre nous touche droit au cœur.
0: Quel genre d'accompagnement vous offrez les éditions du Boréal avec un auteur qui vit un succès aussi grand que ça? Parce que là, il y a beaucoup de gens qui doivent vouloir le rencontrer, l'inviter à différents endroits. Puis ça, est-ce que vous l'accompagnez? Parce que c'est pas quelqu'un qui a de l'expérience dans le milieu littéraire. Là. Comment on accompagne un nouvel auteur, puis encore plus un nouvel auteur aussi populaire?
2: Je dirais, en tant qu'éditeur, on a cette responsabilité-là d'accompagner les auteurs dans le processus éditorial et dans le processus de promotion une fois le livre imprimé et publié. C'est important de dire aux auteurs ce qu'ils vont vivre à l'avance, la réalité du milieu, la réalité du monde médiatique, la réalité des rencontres, des salons du livre, des rencontres en librairie. Alors évidemment, pour la plupart des premiers romans, les échos médiatiques sont assez peu nombreux. C'est une première œuvre. Il y a quelques articles, il y a parfois quelques entrevues. Il y a ensuite quelques invitations en librairie, dans les salons du livre. Donc, c'est assez facile d'encadrer finalement cette expérience-là. On peut accompagner l'auteur sur le terrain systématiquement. Dans le cas de Télisson Aurélien, on a vécu dès le début, avant même l'apparition du livre, quelque chose d'exceptionnel, d'une grande ampleur. Donc on a vraiment pris le temps avec lui de l'informer de la situation, de l'informer de l'exceptionnalité de sa situation, de le préparer aussi à ce qu'il attendait, parce que très vite il s'est retrouvé sur des plateaux de télévision, sur des plateaux de radio, devant des foules importantes. Donc on était là avec lui, on l'a suivi, on l'a accompagné. Évidemment on ne peut pas parler à sa place, hein, c'est lui qui doit s'exprimer. Je pense que ça a été une courbe d'apprentissage rapide. Il s'en sort admirablement jusqu'à présent. Ensuite, pour ce qui est de la France, il y a les éditions Grasset. Hein. Ce sont vraiment eux qui sont responsables de l'accompagner en France. De ce que je sais, tout se passe très bien. Ils sont là avec lui sur le terrain. Nous, évidemment, on continue à recevoir quantité de demandes, notamment depuis ces premières sélections qui sont sorties au cours des deux dernières semaines. Et notre but, c'est de sélectionner aussi les invitations qui sont, je dirais pas qui valent la peine, mais celles à laquelle l'auteur doit répondre, et aussi de protéger l'auteur parce qu'il ne peut pas répondre à toutes les sollicitations. C'est absolument impossible. C'est un être humain, il n'y a que 24 heures dans une journée, il a une famille, il a des enfants, il a aussi des œuvres à venir, il a besoin de repos. Donc voilà, on se fait parfois... je dirais le mur entre les sollicitations externes et l'auteur, parce que ce n'est pas à lui de devoir répondre négativement, c'est à nous en tant qu'éditeur de parfois mettre le holà et de dire, mais écoutez, pour que l'auteur puisse continuer à faire ce qu'il fait de mieux, c'est-à-dire écrire, il faut aussi qu'il se repose et qu'il ait un peu de temps mort. Voilà. Donc c'est assez exceptionnel, surtout pour un premier roman. On est habitué à le faire, évidemment, avec des auteurs beaucoup plus expérimentés qui ont déjà une grande reconnaissance. Mais dans ce cas-ci, c'est vrai que c'est tout à fait nouveau pour lui. Mais il s'en sort très bien. Et il le fait toujours avec une bonne humeur et une reconnaissance. Je pense une grande reconnaissance, évidemment, envers nous, mais aussi envers les lecteurs, les journalistes, les libraires qui s'intéressent à son œuvre, parce que lui, ce qu'il veut avant tout, outre écrire, c'est pouvoir discuter de littérature. Vraiment, je pense que c'est un écrivain avant tout, et il le restera, peu importe le succès qu'il connaît.
0: Donc, on l'a dit, hein, dans les dernières journées, les deux dernières semaines environ, il y a eu beaucoup d'annonces par rapport à des prix. Il est en lice pour différents prix. Est-ce que tu peux peut-être nous résumer quels prix sont potentiels pour lui, en fait? Où est-ce qu'il en est? Puis quelle date on devrait surveiller ou à peu près? Là, juste pour nous donner des idées. Parce que là, on voit ça rentrer, puis on se dit, coudonc, il est en liste pour plein de prix, mais pour les auditeurs du Trice qui aimeraient juste se démêler un petit peu dans tout ça, puis surveiller, suivre cet auteur-là dont on est très fiers.
2: Bien sûr. Oui, alors je vais essayer de ne pas en oublier, c'est la grande difficulté.
0: On va dire que tu vas en faire quelques-uns, là, on va se donner une chance.
2: Non, disons que dans les plus importants qui ont été annoncés au cours des trois dernières semaines. Alors, je vais y aller dans l'ordre. Hein. Le premier, c'est le prix FNAC. Il est en sélection pour le prix FNAC. Ça, le prix FNAC, c'est le premier prix qui va être annoncé. C'est au mois de septembre. La FNAC, c'est évidemment cette grande chaîne culturelle en France, hein, qui a des succursales dans les petites, moyennes et grandes villes françaises, vraiment. Donc, c'est un prix important sur le plan commercial parce que ça veut le remporter, cela veut dire avoir un placement exceptionnel dans de très nombreuses librairies. C'est un prix qui est décerné par des libraires. Donc, il y a une reconnaissance du milieu, vraiment. Donc, ça, c'est le premier prix. Il est en sélection actuellement. On le saura, je pense, d'ici le... Alors, la date exacte, je ne le sais plus, mais je sais que d'ici la fin du mois de septembre, le prix aura été donné. Et au cours des deux dernières semaines, donc, il a été annoncé qu'il était en liste pour, on va dire, 5 grands prix de l'automne français. Le prix Goncourt, bien entendu, le plus important, hein, celui qui a le plus grand rayonnement. Le prix Renaudot, le prix Femina, le prix Medici, ça c'était aujourd'hui, et le prix Décembre. Ces prix-là ont différents niveaux de sélection. Actuellement, il est dans la première sélection. Il y aura pour la plupart d'entre eux une deuxième sélection au début du mois d'octobre, s'en suivra assez rapidement dans les 15 jours qui suivent l'annonce des finalistes. Et ensuite, tout est regroupé au cours d'à peu près 4 ou 5 jours, début novembre, entre le, je pense que c'est entre le 3 et le 6 novembre. Bref, dans les 10 premiers jours de novembre, là, les annonces sont faites pour ces prix. Donc, tout sera, je dirais, réglé, mis à part le prix décembre qui est un peu plus tard, qui n'est pas en décembre mais qui est en novembre un peu plus tard, mais disons que la plupart des prix auront été annoncés d'ici le Salon du Livre de Montréal qui se tiendra à la fin novembre.
0: Où il sera présent d'ailleurs, comme on l'a appris à l'émission Julie Lioli, on avait eu la primeur de cette annonce dans la programmation. Est-ce que, comme éditeur, il faut se préparer aussi avec des exemplaires à imprimer d'avance, des choses comme ça? Parce que si ça déboule, s'il gagne un prix, même avant d'être finaliste ou d'être en liste pour ces différents prix-là, le livre fonctionnait déjà très bien. Tu sais, je parle en termes de libraire, là, je vois à quel point il y en a beaucoup qui se vendent et il y a vraiment une grande demande par rapport à ce livre-là. Est-ce que vous vous préparez comme éditeur à ce que ça soit encore plus intense?
2: Oui, en fait, c'est une courbe ascendante depuis mars dernier, c'est-à-dire que de mois en mois, on voit vraiment l'intérêt grandir et il ne s'arrête pas. C'est sûr que les deux dernières semaines ont contribué à cet intérêt croissant. On doit se préparer. Évidemment, la première sélection, c'est une chose. Dès les deuxièmes sélections, au début du mois d'octobre, des décisions seront prises pour la suite, puisqu'il faudra que les exemplaires soient en librairie au moment de l'annonce, si jamais il est lauréat d'un de ces prix. Ça, c'est un travail, voilà, hein, c'est notre métier, on doit anticiper. Mais avec un livre comme cela, qu'il gagne ou qu'il ne gagne pas des prix, c'est un livre qui va s'inscrire dans la durée, c'est évident. On voit déjà que des écoles, des cégeps le mettent au programme. Donc, d'une certaine manière, c'est un livre qu'on va continuer à réimprimer, qu'il gagne des prix ou non. Donc oui, on se prépare parce qu'il y aura une période très intense au mois de novembre et au mois de décembre s'il gagne des prix. Mais de toute façon, si les exemplaires imprimés ne trouvent pas preneur, ne trouvent pas leur lecteur à ce moment-là, ils les trouveront dans les mois qui suivent. C'est davantage pour, par exemple, les bandeaux, évidemment, tout le matériel promotionnel où là, il faut préparer à l'avance et se tenir prêt à vraiment imprimer le jour où l'annonce est faite. Parce qu'on ne le sait pas d'avance, hein. Vraiment, pour les grands prix français, il n'y a aucune fuite. Les éditeurs ne sont pas prévenus à l'avance, c'est le matin même, et souvent ça se passe dans divers restaurants à Paris, que l'éditeur l'apprend en même temps que l'auteur et en même temps que le reste du monde.
0: Est-ce que Télisson Aurélien va être sur place pour potentiellement recevoir un prix?
2: Actuellement, je ne peux pas le confirmer. Il est censé revenir au Québec pour le Salon de l'Estrie, donc il sera au Salon de l'Estrie au milieu du mois d'octobre. On verra. On prendra la décision vraiment au moment de l'annonce des finalistes. Mais c'est sûr que si il peut, il y sera, puisque on vit rarement ça dans une vie quand même.
0: Oui, ben c'est ça. C'est vraiment excitant. Puis en plus, même s'il avait à revivre ça 8 fois dans sa vie, reste que la première fois, il y a quand même quelque chose de spécial. Là, on peut bien imaginer tout ça. Là, ça, en tout cas, c'est vraiment tout un succès. C'est vraiment impressionnant. Puis c'est rare qu'on voit ça. Il y en a quelques-uns, là, des phénomènes littéraires là, qu'on va voir, mais cette ampleur-là, j'en ai pas vu tant que ça. Il me semble là, que vraiment tous les grands prix être en lice pour ça, il y a quand même... Il y a quelque chose, il y a un engouement qui est vraiment très fort puis qui est très mérité. Tantôt, il a été mentionné, si ma mémoire est bonne, 27 territoires au niveau de la vente de droits. On parle de quel endroit, par exemple, dans le monde?
2: On commence à couvrir une bonne partie du monde, je dois dire, parce qu'évidemment, il y a des territoires qui sont très basses. Par exemple, le monde hispanophone, c'est une cession de droits, mais c'est la quasi-totalité de l'Amérique du Sud, plus l'Espagne, notamment. Le monde arabe, c'est immense aussi. Donc déjà, avec ces deux territoires-là, on couvre, je pense, à peu près un tiers de la carte du monde. Mais ensuite, voilà, c'est l'ensemble, quasiment la totalité des pays européens, hein, de l'Italie au Portugal, donc l'Espagne, l'Allemagne, les pays scandinaves, certains pays baltiques, le sud-est de l'Europe également, la Bulgarie entre autres. Il y a ensuite le Japon pour les pays asiatiques. Le marché asiatique est tout, évidemment, il y a une question de traduction, hein, qui est importante pour que les éditeurs asiatiques lisent le texte. Donc, ce sont des choses qui prennent plus de temps, mais le contrat a déjà été signé avec le Japon. Ensuite, les pays anglo-saxons, bien entendu. Hein, donc, il y a un éditeur en Grande-Bretagne, un éditeur, bien sûr, au Canada anglais, et un éditeur aux États-Unis. L'éditeur britannique va couvrir le reste du monde anglophone, Australie, Nouvelle-Zélande et autres. Donc ça commence à s'accumuler. Je pense qu'une fois qu'on arrive à peu près à 30-35, on a couvert quasiment l'ensemble des langues qui sont les plus parlées et les plus utilisées dans le monde. Puisqu'il faut aussi que ce soit des pays qui ont un réseau de distribution et de diffusion de livres, ce qui n'est pas le cas partout, bien évidemment. Mais donc c'est pour nous quelque chose de complètement inusité qu'un premier roman soit vendu dans autant de langues. Voilà.
0: Oui, et puis moi, les auditrices, auditeurs n'ont pas pu voir l'expression dans mon visage, mais j'avais pas enregistré l'information que territoire en espagnol, c'était vraiment quasiment tous les pays d'Amérique du Sud, Amérique centrale, sauf le Brésil, évidemment, plus l'Espagne. Déjà, là, ça fait quelque chose qui est immense. Moi, je voyais ça comme comme 27 pays, mais en fait, c'est beaucoup plus vaste que ça.
2: Absolument. C'est pour ça qu'on parle de territoire plutôt que de pays, parce qu'on a toujours le choix, hein, de diviser les territoires, c'est l'expression qu'on utilise. Mais il y a certains éditeurs qui ont un réseau de distribution et de diffusion dans l'ensemble, en fait, du territoire où ils sont présents, qui est tellement fort, et c'est le cas de l'éditeur espagnol, que ça ne vaut pas la peine pour nous, pour la visibilité du livre, d'aller diviser ces territoires-là. Et dans le cas de l'espagnol, évidemment, c'est une langue qui est extrêmement importante sur le plan démographique, bien entendu, mais extrêmement importante pour le livre aussi, puisque la plupart des pays que traverse le personnage sont des pays hispanophones. Donc, il y a un intérêt direct pour ces pays-là. Hein. Il arrive au Brésil, donc évidemment, où on parle portugais. Il y a un éditeur au Brésil et un éditeur au Portugal. Là, ce sont deux éditeurs différents. Mais ensuite, évidemment, il traverse le Venezuela, une partie, voilà, en Colombie, puis toute l'Amérique centrale jusqu'au Mexique. Donc, ce sont des lecteurs qui vont avoir un intérêt particulier dans le livre, et ce sont aussi des populations qui sont directement concernés par cette migration.
0: Absolument. Ah, c'est vraiment, en tout cas, c'est magnifique comme trajectoire pour ce livre-là. Merci beaucoup, Renaud Roussel, d'avoir pris du temps avec nous aujourd'hui pour nous parler. C'est, je le spécifie pour les auditrices et auditeurs, la demande que j'ai faite, c'était de parler avec quelqu'un chez Boréal. C'était pas de parler avec l'auteur. Aujourd'hui, je voulais vraiment qu'on parle du phénomène de ce que c'est concrètement dans, pour un éditeur, par exemple, ce que ça représente. Éventuellement, on prendra le temps de rencontrer l'auteur quand peut-être les choses se seront un peu plus tranquillisées aussi.
2: Absolument.
0: Puis tout ça, là, tu sais, mais je voulais vraiment avoir ce regard éditeur aujourd'hui, qu'on parle un peu plus des coulisses, des choses comme ça, des choses qui... Avec Télissane Aurélien, c'est pas de ça qu'on va parler quand on va le rencontrer. Oui, je vais sûrement vouloir savoir un peu comment ça se passe, comment il ressent tout ça, là, comment il se sent dans la situation, mais ça va être beaucoup de parler du processus de l'écriture, comment il a travaillé ce livre-là. Peut-être que je vais lui demander qu'il nous lise des extraits, des choses comme ça. Ça va être complètement différent. Donc, merci beaucoup, Renaud Roussel, de t'être prêté au jeu avec moi aujourd'hui. Je rappelle que tu es éditeur et co-directeur général des éditions du Boréal. Merci beaucoup.
2: Merci beaucoup, Julie.
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10: Bonjour, ici Julianne Perrault. Voici votre bulletin du vendredi 11 septembre 2026. À l'approche des élections du 5 octobre, un débat sur les enjeux environnementaux de la grande région de Québec aura lieu lundi soir prochain à l'ENAP. Organisé par Accès Transport Viable, Équitaire et le Conseil régional de l'environnement, l'événement réunira notamment Alain Chardonnay du PLQ, Étienne Grandmont de Québec solidaire et Christian Savard du Parti québécois. Le débat sera animé par l'ancien président de l'Assemblée nationale, Roger Bertrand. Le public est attendu dès 18h30 au 555 boulevard Charest-Est. Autour du Parti conservateur du Québec de proposer plusieurs mesures pour s'attaquer à la crise de l'itinérance. Éric Duhaime veut mettre fin au financement par projet des organismes communautaires au profit d'un financement stable et prévisible. Le Le parti promet aussi 350 millions de dollars pour créer une cinquième faculté de médecine qui formerait 125 médecins communautaires. Et enfin, le PCQ veut améliorer l'accompagnement des jeunes de la DPJ, notamment permettant à certains de rester en famille d'accueil jusqu'à 21 ans. Le monastère des Ursulines de Québec fera l'objet d'une transformation évaluée à 125 millions de dollars. La fiducie du patrimoine culturel des Ursulines veut notamment y aménager des logements locatifs et des espaces pour des événements communautaires, privés et d'affaires. Le projet doit permettre d'assurer la pérennité de ce complexe patrimonial qui compte 17 bâtiments et dont près de 40 % des espaces sont actuellement inoccupés. Les travaux doivent débuter progressivement au printemps 2027. Le FRAPRU invite la population à une assemblée publique sur l'avenir du logement social le 29 septembre à Québec. La soirée portera notamment sur les enjeux de la campagne électorale et la marchandisation du logement social. Une conférence de Louis Gaudreau, professeur de l'UQAM, est également prévue, suivie d'une période d'échange. L'événement aura lieu à la Maison de la coopération. Et finalement, c'est aujourd'hui que débute le Grand Prix cycliste de Québec. Dès aujourd'hui, vous aurez l'occasion de voir les meilleurs cyclistes du monde dans les rues de la vieille capitale. Cette année, comme l'an dernier, les départs et les arrivées s'effectuent sur les plaines d'Abraham. Le parcours se poursuit sur Grande Allée, descend sur la côte Gilmore, emprunte le boulevard Champlain et termine sur la montée finale de la côte de la Montagne. Dès ce matin, 8 heures, les rues du tracé seront fermées progressivement. La circulation sera interdite sur l'ensemble du parcours, à l'exception du boulevard Champlain où sera maintenue à sens unique la circulation en direction est. Pour tous les détails, consultez le site de la ville. C'est ce qui complète cette édition. 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

0: Vous êtes bien à l'émission Julie Léoli avec Julie Collin pour vous accompagner jusqu'à 18h aujourd'hui sur les ondes de CKIA. Pour une quatrième année, le mini-festival Québec BD est de retour, en fait, pour une quatrième année dans une édition un peu différente des précédentes. Pour en parler avec nous, je rejoins le directeur de Québec BD, c'est Thomas-Louis Côté. Bonjour!
1: Bonjour!
0: Donc, le mini-festival Québec BD qui vient de Québec BD, évidemment. Est-ce que, avant de nous parler du mini-festival, tu peux nous parler de ce que c'est Québec BD, juste au cas où qu'il y aurait des gens qui t'auraient jamais entendu à ce micro, là, mettons?
1: Bien, Québec BD, c'est un organisme tentaculaire. On fait plein de choses autour de la bande dessinée à Québec et ailleurs. Donc, on a entre autres la Maison de la bande dessinée qui est ouverte depuis mai l'an dernier. On a aussi le Festival Québec BD qui se déroule en avril, donc qui est... On est en train de préparer la 40e édition, donc c'est le plus vieil événement du genre au Canada. Puis, en plus de ça, on fait des expositions, des délégations à l'étranger, puis différents projets là, pour mettre en valeur la bande dessinée. Donc, on est un organisme très actif, discret, mais très actif.
0: Ben, c'est pas si discret que ça, là, je trouve. Je trouve qu'il y a quand même
1: c'est
0: beaucoup de choses.
1: C'est ça.
0: Ça serait dur de faire plus que ce qu'il est déjà fait par Québec BD, là, quand même. Donc, le mini-festival, quatrième édition, comment est née l'idée de faire un mini-festival en septembre?
1: Ben, le premier mini-festival qu'on a fait, ça a été en 2022. On avait le pavillon de la bande dessinée qui était à l'espace 400e. Et pour clore le projet du pavillon de la BD, donc en nous, on avait fait un mini-festival dans le hall d'entrée de l'espace 400e avec tous les auteurs de la région de Québec. Puis l'initiative avait vraiment plu aux gens du milieu d'organiser un autre rendez-vous que notre festival habituel qui misait sur les auteurs de la capitale. Donc, on a eu l'idée en 2024 de le refaire. Pour une première fois, on l'a fait sur la rue Saint-Jean, donc en marge du Festival de cinéma de la Ville de Québec, donc dans la portion Vieux-Québec de la rue Saint-Jean, ce qu'on a fait pendant 2 ans. Et cette année, ben, on déménage, on s'en va dans la fête de quartier du quartier Saint-Jean-Baptiste, donc sur la rue Saint-Jean toujours, mais du côté Faubourg.
0: Et ça va être 2 journées.
1: Donc, samedi et dimanche, l'an dernier, on l'avait testé à 1 journée. C'était 2 journées l'année précédente. Donc là, on revient à 2 journées et on verra.

0: des auteurs de Montréal, comme Jimmy Beaulieu, qui est originaire de Québec, mais qui demeure maintenant à Montréal, et Marc Tessier, qui sont également de la partie. Donc, on a quand même des invités de l'extérieur un peu, là, mais la grande majorité des créateurs sont des gens de Québec, là.
1: Est-ce que ces 35 personnes environ seront présentes les 2 journées?
0: Il y a quelques personnes qui vont être présentes une journée seulement, que ce soit le dimanche ou le samedi, mais la majorité des gens sont là tout au long de l'événement, là.
1: Est-ce que tu peux nous en nommer d'autres, des personnes qui seront présentes, s'il te plaît?
0: Ben, des gens comme Pascal Bonenfant, Paul Bordelot, Rémi Paradis, Mario Malouin, Les Deux Pareils, Hugo Leclerc, Valérie Racine, il y a Louis Rémillard, Richard Valeyrand, Caroline Soucy. Ça, comme il y en a 35, je pourrais vous les nommer en boucle, mais on a vraiment tous des styles et des genres différents de bandes dessinées. Donc, il y en a vraiment pour tous les goûts, là.
1: Oui, puis il y a des gens qui sont vraiment établis, qui sont là depuis longtemps. Puis il y a aussi des nouvelles personnes aussi, là, des personnes qui arrivent plus nouvellement dans le milieu, que c'est des fois dans les premiers événements du genre.
0: Oui, mais il y a les éditions Nez Café qui produisent la flopée, donc qui vraiment font ressortir une foule de nouveaux talents de la ville de Québec. Donc, c'est des gens qui, effectivement, en sont parfois à leur premier événement, que ce soit le festival en avril où la flopée a été lancée, mais il y en a qui n'ont pas pu être là et qui sont là cette fois-ci. Donc, il y en a vraiment qui ce sera peut-être le premier événement, là.
1: Comment ça va se présenter concrètement, le mini-festival Québec BD? Est-ce que c'est des tables avec les éditeurs? Est-ce qu'il y a des sections où il y a des ateliers? Amène-nous un peu dans ce qu'on
0: Non.
1: va pouvoir voir demain puis après-demain, là.
0: L'événement commence à 10 heures et donc on commence le montage à 9 heures. On fait ces 10 tentes qui vont être placées sur la rue Saint-Jean avec des tables qui vont être occupées soit par un éditeur ou par un auteur individuel. Donc, on avait la possibilité d'accueillir les auteurs de façon individuelle pour vraiment créer une rencontre tout au long de la journée avec ces auteurs-là, pas uniquement durant les séances de dédicace. Il y a certains éditeurs qui seront présents. Il y aura aussi la librairie Première Issue qui sera là. Et on a un espace d'animation, donc l'espace d'animation de la Maison de la BD, où il y aura des exercices, des animations de dessin tout au long de la journée, là.
1: Comment on peut faire pour consulter l'horaire, pour savoir en fait qui va
0: Qui
1: être
0: est
1: là
0: là?
1: quand, quelle activité à
0: Où?
1: quelle heure et tout ça? Comment on peut faire pour se repérer dans la programmation?
0: Sur le site de Québec BD, donc québecbd.com, il y a tous les renseignements pour le mini-festival en page d'accueil. Et sinon, bien, sur la page Facebook de Québec BD, tout est là.
1: Donc, toi, tu es vraiment dans les derniers milles de préparation avant demain matin, là.
0: Ah, tout est prêt. C'est le type d'événement, comme je disais, on le monte en 1 heure, à 17 h, l'événement se termine, on le démonte en une demi-heure et on recommence le lendemain. Donc, faut être assez rodé et assez léger aussi. Ça se veut un mini-festival, donc c'est pas l'idée, c'était pas de recréer un événement de grande envergure. C'est vraiment quelque chose, un pop-up, si on veut, là, mais assez léger à mettre en place. Donc, tout est prêt.
1: Ben, assez léger avec distance, là, quand même.
0: Le camion est rempli de matériel, donc celui-là dirait certainement qu'il n'est pas léger, mais effectivement, pour moi, c'est léger.
1: Oui, non, c'est sûr que c'est pas la même ampleur, là. Je profite du fait que t'es pas si occupé que ça, vu que tout est prêt, pour te poser d'autres questions. Tu l'as dit tantôt, tu te diriges vers le 40e Festival Québec BD qui aura lieu en avril dans un nouveau lieu, hein? Quand même, le Salon du livre déménage et le Festival Québec BD
0: Oui.
1: aussi par le fait même du côté d'Exposité. Comment on travaille ça, un anniversaire comme un 40e anniversaire, comme étant aussi un événement qui se distingue au Canada? Tu sais, il y a quand même quelque chose qui est particulier avec le Festival Québec BD. Tantôt, tu l'as dit, c'est assez tentaculaire, c'est assez gros quand même, vous rayonnez vraiment beaucoup. Donc, comment tu travailles ça, un 40e anniversaire?
0: En étant à l'affût de propositions intéressantes puis de projets intéressants depuis un certain temps déjà, je dirais qu'avec le changement de lieu du Salon du Livre, il y a une portion qui est quand même encore un peu floue de ce côté-là, parce qu'il faut apprivoiser ça, connaître les espaces, ce qui fait qu'on recommence vraiment par rapport à ce qu'on avait avant. Mais sinon, c'est de multiplier les collaborations aussi à Québec avec d'autres organismes et d'autres lieux, parce qu'on est déjà présent dans

0: plein d'espace. L'an dernier, on était dans 25 lieux différents là, pour le festival, mais l'idée, c'est de bonifier ça pour cette année, puis d'être présent encore à plus d'endroits pour que la bande dessinée rayonne vraiment partout en avril prochain, là.
1: Donc, elle va rayonner à Québec, évidemment, avec le Festival Québec BD. Sinon, la BD québécoise rayonne aussi du côté de Bruxelles en ce moment.
0: Ben oui, j'ai eu la chance, dans le fond, d'être commissaire pour une très belle exposition qui s'appelle L'art de la bande dessinée. L'art de la bande dessinée, c'est une exposition permanente du Centre belge de la bande dessinée, au musée de la BD de Bruxelles maintenant, qui présente toutes les étapes de création d'une bande dessinée. Et pour la 11e mouture de cette exposition-là, ben, c'est 100% québécois. Donc, j'ai eu la chance de pouvoir faire la sélection de toutes les œuvres et des contenus, dans le fond, de l'exposition. Et il y a une centaine d'auteurs du Québec qui sont représentés, auteurs et autrices. Et ben là, pendant un an, la bande dessinée québécoise va montrer aux visiteurs du musée de la bande dessinée comment se fait une bande dessinée. Fait que je trouve que c'est un beau rayonnement pour notre bande dessinée, puis une preuve de la maturité là, qu'elle a atteint depuis plusieurs années maintenant.
1: Est-ce que tu en reçois des échos de cette exposition-là?
0: Ben, tous les gens que je connais qui sont allés la voir l'ont trouvée très belle. Moi, j'aurai l'occasion d'y aller en octobre, la voir pour la première fois, donc j'ai très hâte, là. Mais les commentaires sont très bons là, pour cette exposition-là, fait que j'en suis très, très heureux.
1: Parce que toi, tu as travaillé comme commissaire, mais ton travail, c'était pas nécessairement d'être sur place puis de la monter comme telle, de faire la scénographie, tout ça. Ça se passait quand même à distance, pas en collaboration avec des gens sur place.
0: Ben avec des gens sur place, mais je décidais de la disposition de toutes les pièces, de tous les. C'est moi qui faisais tous les textes, faisais les traductions anglaises, qui a vraiment choisi tous les formats, les dispositions. Fait qu'il y a quand même. J'ai fait beaucoup, beaucoup de
1: Oui.
0: travail de façon virtuelle. Fait que j'ai été content de voir les photos qui représentaient bien ce que j'avais proposé de faire, mais de le voir en vrai, ça va être complètement différent, là.
1: Bien, c'est sûr, puis ça doit poser certains défis, justement, d'être à distance, parce qu'il y a quand même quelque chose où tu dis, ah, je veux que ça soit ça avant ça, mais ça reste un peu moins tangible que quand on est vraiment sur place, puis qu'on peut s'ajuster aussi. Là, c'est sûr qu'il n'y aura peut-être pas d'ajustement quand tu vas y aller en octobre, mais n'empêche que c'est un peu différent aussi, parce que c'est pas la première fois que tu es commissaire sur une exposition, puis habituellement, tu peux être sur place, puis voir en temps réel comment les
0: Oui.
1: choses se passent, là.
0: Bien, j'avais eu l'occasion de visiter l'exposition précédente, de prendre plein de photos. J'avais des plans quand même très précis, mais je suis quelqu'un qui aime beaucoup travailler dans le lieu, d'aller sur place, de retourner quand j'ai des idées, des questions, d'aller prendre une mesure et tout ça. Alors que là, c'était toujours un peu plus complexe de juste se baser sur un plan, là.
1: Ben oui, évidemment. Donc, mini-festival Québec BD, le quatrième du nom, demain et dimanche, de 10h à 17h, au coin des rues Saint-Augustin et Saint-Jean. On peut rencontrer environ 35 BDistes, principalement de la région de Québec, mais pas que. Et on aura aussi la chance de rencontrer quelques éditeurs. Donc, ça va être intéressant. Il va y avoir, entre autres, les gens aussi de la Shop à Bulles qui vont être là. Donc, ça va être
0: Oui,
1: très
0: les éditions
1: festif.
0: Rémi Paradis et tout, fait que ça va
1: Aussi.
0: être très sympathique.
1: Ah oui, ça va vraiment être très chouette. Puis, on vous souhaite du beau temps, hein, quand même.
0: On laisse. Demain, c'est garanti.
1: Demain, c'est garanti. Hey, rien de moins. Merci beaucoup, Thomas-Louis Côté. Je rappelle que tu es directeur de Québec BD. Merci.
0: À bientôt.
1: À
0: Au revoir.
1: bientôt.

0: Vous êtes bien à l'émission Julie Léoli avec Julie Collin pour vous accompagner pour encore environ 30 minutes sur les ondes de Sekaya. C'est l'heure de rejoindre notre chroniqueuse Fabienne Roitel. Bonjour.
1: Bonjour Julie Collin.
0: Donc aujourd'hui, vous nous parlez de jardinage.
1: Exactement. Je ne sais pas si vous avez le pouce vert ou la main verte.
0: Et difficilement.
1: Eh bien, l'idée des jardins m'est venue en allant me promener à l'Université Laval dans le jardin Roger van den Hende, ce jardin pédagogique qui a été ouvert en 1978.
0: Oh.
1: Il est relativement grand puisqu'il fait 6 hectares et puis il y a plus de 4000 espèces de plantes qui sont regroupées, à la fois des espèces indigènes du Québec et il y en a d'autres ornementales qui ont été introduites au cours des décennies. Donc le jardin, l'étymologie du mot jardin, eh bien, serait sans doute gallo-romane. Oh. Elle signifie littéralement hortus gardinus, c'est-à-dire jardin entouré d'une clôture. Alors en France, il y a d'autres, on utilise le mot jardin sous différentes déclinaisons, puisqu'on va parler de houche, de closerie, d'ortillon, de plessis. Il y a toutes sortes de mots dans notre lexique pour parler de jardins très spécifiques. Est-ce que vous avez, Julie, une idée de tous ces jardins qui peuplent notre monde et notre vocabulaire?
0: Ben pas du tout. Moi, j'ai tout à apprendre dans ce domaine-là. Juste les termes que vous avez nommés, c'est des termes qui sont étrangers pour moi.
1: Alors, je suis allée, comme d'habitude, voir un peu ce qui tournait dans la sphère verte des jardins. C'est d'abord un lieu découvert et qui est ordinairement clos. Le plus souvent, c'est attenant à une habitation et on y cultive des légumes. On peut y planter des fleurs, voire des arbres. Alors, les légumes, on va parler de potager, ouais. Évidemment. Hein, c'est une maison entourée de son jardin, de son potager et de ses fruitiers. Et puis, un jardin tout particulier, c'est le jardin de curé. Le jardin du curé, eh bien, c'était un jardin spécial attaché au presbytère. Alors, il y a également les jardins d'hiver. On sait que c'est un type de jardin. Et les jardins publics qu'on trouve à Québec, à Montréal et dans toutes les grandes villes qui sont aménagées pour les promeneurs. Il y a des allées, il peut y avoir des pelouses, des bassins d'eau. Certes, le jardin à Québec, attenant à l'Université Laval, est petit, mais le jardin botanique à Montréal, il est, quant à lui, immense. Il y aurait plus de 22 000 espèces de plantes. Il y a 10 serres aussi. Et puis, il y a des jardins thématiques. Jardin à la française, jardin à l'anglaise, évidemment, jardin japonais, avec toutes sortes d'activités qui viennent avec tous ces jardins. Mais je dirais que les jardins qui m'ont fait le plus rêver, peut-être vous aussi, ce sont les jardins suspendus de Babylone.
0: Oh, quand même, hein? Ouais.
1: Alors, pour moi, c'est véritablement tout un imaginaire. Ouais. Les représentations picturales des jardins de Babylone. Et puis tout ce qu'on peut lire dans les textes aussi. Certains prétendent qu'ils n'étaient pas à Babylone, qu'ils étaient dans une autre ville qui s'appelait Ninive. Mais bon, ça reste un mystère et puis c'est sans doute aussi bien ainsi. Alors, j'ai essayé de voir toutes ces références philosophiques, mythologiques ou religieuses et artistiques qui tournaient autour des jardins. Le jardin d'Épicure à Athènes, qui c'est là qu'il dispensait son enseignement. Et puis, il y a évidemment le jardin des Oliviers, où le Christ lui aussi dispensait ses enseignements. Et ne pas oublier le jardin des Hespérides, avec ses pommes d'or. Et puis, il y en a d'autres. Il y a aussi les jardins plus, je dirais, plus terre à terre. C'est les jardins d'enfants, évidemment. Au niveau du théâtre, eh bien, j'aime aussi l'expression qui viendrait de Voltaire, pardon, jardin, côté cour, on va dire, et côté jardin. Donc voici un peu tout ce que j'ai essayé de répertorier et pour nourrir l'imaginaire des jardins, pour en venir proche des livres. Comment avez-vous déjà remarqué, Julie, que le mot jardin va nous faire passer au mot livre et au mot bibliothèque?
0: Non, j'ai jamais vraiment fait ces liens-là.
1: Eh bien, c'est vrai qu'on ne les fait pas forcément. Et lorsque l'on lit quelque part, on se dit, ah, effectivement. C'est que j'ai remarqué que le mot culture est commun aux deux univers. On cultive un jardin dans lequel les forces de la nature se déploient et se déploie sous la forme de la vie. On cultive son esprit, les forces de l'intelligence vont s'y développer, on se forge des représentations. Et puis, il y a un penseur, Cicéron, ce penseur romain, il projetait un voyage à la campagne chez un ami, et il lui écrit une lettre qu'il informe de sa venue. Et là, il dit, je souhaite échanger sur des sujets philosophiques et j'espère, avec toi, faire de ton jardin une véritable bibliothèque. Il va comparer le jardin campagnard de son ami à une bibliothèque où les idées, l'intelligence va courir, va se déplacer dans un aller-retour, un mouvement entre le jardin et la bibliothèque, l'expérience terre à terre et la réflexion. Les deux microcosmes vont se rejoindre. Voici donc une approche du jardin avant d'en venir au livre. Pour faire un petit rappel, la semaine passée, nous avions parlé des dictionnaires. Eh bien, évidemment, il y a le dictionnaire amoureux des jardins, écrit par un jardinier, le jardinier de Versailles, Alain Baraton. Le dictionnaire des jardins, comme tous les dictionnaires amoureux, est publié donc chez Plon. Il y a même aussi, pour les enfants, un dictionnaire amoureux illustré. Et c'est, j'ai pu en feuilleter quelques pages sur un site, vraiment quand on veut montrer aux enfants la diversité, la variété des plantes et de la nature, c'est un bel ouvrage. Ici au Québec, eh bien, on peut penser à la collection Le jardinier paresseux de Larry Oxon, hein, qui il est l'auteur de plus d'une soixantaine d'ouvrages. Mais curieusement, je n'adhère pas au titre, Julie.
0: Oui, il est
1: Pourquoi?
0: pas paresseux, hein? Il en a fait des
1: Du tout.
0: affaires, lui, là. C'est un ancien de Sequoia, d'ailleurs, Larry Hudson.
1: Ah.
0: Oui.
1: Je ne vois pas dans le jardinier un paresseux. Bien au contraire, je vois un besogneux, quelqu'un qui est persévérant, qui a les mains laborieuses, les mains actives. Ça touche la terre, ça touche les tiges, ça touche les épines, ça travaille. Mais je pense que Larry Oxon voulait peut-être jouer sur cette dualité, paresser parmi les plantes, le jardin. Et bien évidemment, on sait qu'un jardinier, eh bien, a besoin de beaucoup de patience et de labeur pour avoir un beau jardin.
0: Ben oui, absolument.
1: Et dans la collection des livres, j'ai lu cet été Jordan de Précy, Le jardin disparu.
0: Oh!
1: Le jardin disparu, c'est un petit volume que l'on m'a prêté et que j'ai dévoré. C'est l'histoire de cet Islandais qui a émigré en Angleterre et qui a créé un jardin à la fois plein de mystères, un jardin qui s'est développé année après année, sur des décennies, qu'il a appelé Greystoke. C'est son célèbre jardin sauvage dans l'Oxfordshire. Et c'est un jardin de type écologique. Il y a mis tout son amour, mais il a essayé de créer une sorte de synergie entre les plantes. Alors, il y a des plantes importées, rapportées, et puis des plantes qui sont indigènes. Et tout ça, parfois dans un certain fouillis. C'est ce qui fait aussi la beauté de son jardin. Je l'ai lu dans une traduction de Marco Marteia, dans la collection Actes Sud chez Babel. C'est véritablement une réflexion sur les rapports de l'homme à la nature. C'est pas un traité technique, c'est davantage à chaque page une réflexion sur la beauté, sur ce que peut nous apporter le jardin d'un point de vue psychologique, nous faire beaucoup de bienfaits. On se sent bien dans le jardin de Bjorn le Précis. Comme je dirais, on peut se sentir bien dans des jardins, les jardins des peintres, le jardin de Monet, par exemple. Mm-hmm. On va s'y sentir léger, plein de beauté, curieux, dans une certaine symbiose avec la nature. Et là, eh bien, la poésie, eh bien, va nous faire du bien aussi. La poésie des jardins. J'avais lu, je pense, il y a quelque temps, les quelques poèmes du jardin de François Vigneault, aux herbes bleues. Ça a été publié il y a plusieurs années, mais je trouve que le recueil se déroule au fil des saisons et il y a une cinquième saison, disait François Vigneault, c'est la saison amoureuse. Il y a chez François Vigneault un rapport amoureux à la fois avec sa conjointe, avec ses enfants et ses petits-enfants. Alors, je lis quelques pages. Paysage intime où nul n'est plus que la couleur du vent. L'horizon d'un jardin à une époque où l'espace dévore tout notre temps. Simplifier la vie, c'est demander à l'arbre de ressembler à l'herbe. Dans ces petites strophes, il y a un condensé de beauté, de nature, de petits jardins secrets. C'est tout François Vigneault. On retrouve aussi dans ses autres recueils des aphorismes ou des haïkus. Et parfois, ces recueils sont clairsemés ou parsemés de peintures, des peintures de peintres de Québec. C'est toujours très beau. Le deuxième auteur, c'est un auteur français qui vient de publier Le Jardin de Georges, Yves-Jacques Bouin, à la Fabrique Poétique. Okay. C'est une micro-maison d'édition qui a une collection dédiée au jardin secret. Donc, on peut y trouver toutes sortes d'odeurs qui parlent de leur jardin. Alors, j'ai choisi le jardin de Georges parce que je connais l'auteur, et puis il organisait, il est à la fois comédien, poète, il travaille aussi avec les maisons d'arrêt, il travaille avec les lycées, il travaille dans certains organismes, je veux dire, où les gens sont parfois délaissés pour compte, et c'est surtout là qui déploie, je veux dire, son énergie, son amour de l'autre. Le jardin de Georges, c'est son amour du grand-père. Et Yves-Jacques, il nous en parle. Alors, j'ai choisi donc de vous lire plusieurs extraits. Les mottes, 6 cartes pour laisser passage aux petites pousses sorties des pages de la terre. Les mots se fendent d'un futur au printemps. La quatrième de couverture. Tu ne le savais pas et je ne le savais pas. Tu bêchais déjà la terre de ses poèmes et les mots de ses poèmes s'enflammaient déjà dans les poils. Les poils godins des chambres de la grande maison. Dans l'immense grange, déjà, tu rabotais les phrases. Les copeaux volaient au sol comme des ratures qu'on balait ensuite avec la gomme de l'oubli. Beauté de bois, beauté de feu, beauté de terre, boîte à malice les souvenirs. Je l'ouvre ici pour l'enfant que je deviens en posant les mots sur les gestes anciens. Tu ne le savais pas, je ne le savais pas, Georges, tu bêchais la terre de ses poèmes. Alterne des textes d'une prose narrative avec de plus courts textes. Ainsi, les mots lèvent pour dénouer l'émotion. Le jardin germe et le jour jouit. L'assonance ensoleille le regard d'un été qui mûrit. Et pour terminer, avec tous ces outils du jardinier poète, si je puis dire, allez, arrosoir, bêche, béret, binette, brouette, cajot, cagette, chapeau, chapeau de paille, chausson, sabot, cisaille, cordeau, fourche, fumier, gorge, griffe, motoculteur, panier, pelle, pelle à sable, pelle bêche, plantoir, pomme d'arrosoir, puis râteau, râteau à feuilles, sabot, salopette, sarcloir, sécateur, tuyau d'arrosage et tous les outils oubliés qui poursuivent leur labeur dans la terre en friche d'une tête de poète. Tous ces outils qui prenaient vie grâce aux paumes de Georges, aux doigts le Georges, déformé par les rhumatismes, ses doigts qui me fascinaient, surtout lorsque l'index poussait le pion pour aller à dame après les jeux besogneux du jardin. C'est véritablement un tout petit, mais très beau recueil. Et pour terminer, un auteur québécois très prolifique, il y a, je dirais, des dizaines d'ouvrages à son actif, poésie, nouvelles, essais. Il est à la fois journaliste, il est toutes sortes de choses, et je l'ai découvert il y a plusieurs années avec son recueil de nouvelles qui s'appelait « Dérives américaines ». Je laisse planer le mystère. « Dérives américaines ». Et j'avais été, comment dire, subjuguée, n'est pas le mot, j'avais été troublée par la correspondance entre les nouvelles qu'il écrivait et, comment dire, le peintre, le photographe qu'il avait, américain, qui l'avait inspiré. Ce photographe américain, Gregory Crutzen. Il vit, travaille à New York et ses photos font place à un univers urbain. Il y a un certain malaise lorsqu'on regarde ces photographies, mais c'est, je dirais, le malaise des zones suburbaines des grandes villes américaines. Il y a à la fois autant de poteaux électriques que de maisons squattées, que d'immeubles en décrépitude. Il y a de la vie derrière tout ça, et l'écrivain Hugues Corriveau, eh bien, son premier recueil de nouvelles, je suis venue à lui avec ça. Et ça m'a permis de le découvrir plus tard, de lire sa poésie. Sa poésie est beaucoup plus intime, elle est beaucoup plus noire, je dirais. Elle tourne autour de l'enfance. Ainsi, dernier recueil, c'est Autour de l'enfance, paru en 2024. C'est un recueil de 22 nouvelles. Elles sont rassemblées en deux sections différentes, et il y a un côté clair, un côté sombre, un peu côté court et côté jardin. Mais j'ai retenu Hugues Corriveau, non pas pour ses nouvelles ou ses romans, mais parce qu'il a publié Jardin Cendre. Et je vous lis. Je veux le ciel tranquille sur la paix. Je veux, du soleil sur les stèles me remettre des rupture. Il avait déjà écrit « Ella, mon père » suivi de « Ella, ma mère ». Il poursuit l'exploration intime de, je dirais, de sa généalogie familiale à travers une figure de l'endeuillé, hein, dans son recueil « Jardin cendre ». Et j'aimerais, pour terminer, vous lire quelques extraits. Sa poésie est véritablement aussi animée d'une grande force intérieure, même si c'est une force qui peut faire mal. J'ai jardiné ce matin, des os blancs laiteux comme des crânes. Projet de creuser le sol pour y enfouir des afflictions de craie. Je ne connais pas les os que je plante dans la terre. J'ai des mains crochées, ongles révélant la couleur des roches. Un peu plus loin, entendre les coups de pioche dans la pelouse, creuser de toutes parts en carré bien net pour déposer le corps enfin terminé. Seul espoir d'une paix achevée, les os mis en ordre, comptés pièce à pièce, aspect crevé. Et pour terminer, Hugues Corriveau écrit « J'ai délimité le territoire de mes disparus, mis autour d'eux une clôture de fines de fleurs, de forges, ornementées de pointes de flèches. Y sont couchés d'anciens vivants, ramassés sous la pluie, l'air hébété d'avoir été retranché, chair rongée. J'arrose mes bienveillants chaque année. Beauté oblige. À chaque pensée, je les arrose. » C'est une grande... Je ne sais pas comment dire. Ça me touche beaucoup. Plus Hugues Corriveau écrit, plus sa poésie va nous toucher très profond. Il a véritablement atteint son but. J'arrose mes bienveillants. Chaque année, beauté oblige. À chaque année, je les arrose. C'est très, très beau.
0: Je suis 100% d'accord. Moi, j'avais envie de vous faire deux suggestions de livres en lien avec les jardins. Le premier, c'est très, très local. C'est Geneviève Boudreau avec « Une abeille suffit », carnet d'observation d'un jardin urbain qui est paru aux éditions du Norroy. C'est un livre où, pendant 2 ans, elle observe son jardin qui est situé à Sainte-Foy. Donc, on est vraiment tout près d'ici. Donc, Sainte-Foy, c'est pas un endroit où on imagine un grand jardin qui permet de manger vraiment très bien parce que tout le jardin est exploité, tout le territoire est vraiment exploité pour être consommé et aussi pour aider les abeilles. Il y a beaucoup d'abeilles qui sont revenues là-bas qu'on voyait pas avant. C'est une maison qu'ils ont choisie, elle et son conjoint Mathieu Simoneau, parce qu'il y a un mur qui était très, très, très, très chaud. Ils se sont dit, hey, là, on pourrait faire pousser des aubergines. C'est un endroit où avant, il y avait une piscine. Ils ont enlevé la piscine. Ils ont vraiment tout réensauvagé, ce territoire-là. Puis c'est vraiment magnifique. C'est un livre dans lequel elle réfléchit, elle observe, elle se pose des questions, elle parle aussi d'enseignement, elle dessine à l'intérieur. Il y a des dessins où on voit très bien les abeilles et très peu la végétation. C'est vraiment super intéressant. Ça a remporté le prix de la Ville de Québec, Salon international du livre de Québec en 2025 dans la catégorie adulte. C'est vraiment un livre magnifique. Sinon, il y a Le jardin sablier de Michel Plomer qui est paru chez Marchand de feuilles il y a quand même plusieurs années où on suit la vie d'un jardin pendant une année complète. Chacun des chapitres est un mois en particulier. Donc, on voit ce qui se passe comme vie dans un jardin. Même l'hiver, il y a de la vie dans un jardin. Elle est juste différente. Donc, encore une fois, un livre magnifique. C'est deux quand même petit livre, mais qui en ont dedans. Là. C'est que c'est vraiment mes deux belles suggestions complémentaires aux vôtres.
1: Eh bien, Julie, vous me l'aviez suggéré, Geneviève Boudreau, que j'ai lu, et je pense qu'elle a inspiré de nombreux lecteurs pour faire justement ces jardins urbains, même à l'avant de sa maison, et c'est ce que j'ai fait.
0: Oh! Wow!
1: Ça m'a beaucoup inspiré, son livre. C'est évidemment très beau et les illustrations sont également complètes, merveilleusement ce recueil.
0: C'est que là, il vous reste Le jardin sablier à découvrir de Michel Plomer.
1: Voilà.
0: Parfait, ça. Avant de nous quitter, est-ce que vous pouvez nous rappeler les références des livres, s'il vous plaît?
1: Oui. Alors, dans ce qui est le dictionnaire des jardins d'Alain Baraton chez Plon, ensuite, Jean de Précy, Le jardin perdu Actes Sud, Babel. Ensuite, il y a François Vigneault, Poème du Jardin, Les Heures Bleues. Je ne sais pas, il est peut-être épuisé.
0: Je pense qu'il n'existe plus, Les Heures Bleues.
1: Voilà, mais je pense qu'il a été réédité peut-être dans une autre maison. Ensuite, Le Jardin de Georges, Yves-Jacques Bouin, La Fabrique Poétique. Et enfin, Hugues Corriveau, Jardin Cendre, les éditions du Passage.
0: Au niveau des Heures Bleues, probablement que vous pouvez le trouver en bibliothèque, parce que même si une maison d'édition n'existe plus, les livres peuvent rester en bibliothèque. Donc, comme on dit, faites vos recherches et vous trouverez peut-être. Moi, pour ma part, j'ai parlé de « Une abeille suffit », carnet d'observation d'un jardin urbain de Geneviève Boudreau, paru aux éditions du Norrois, et « Le jardin sablier » de Michel Plomer, qui est paru chez Marchand de feuilles. Donc, ça vous fait quand même des belles lectures, en plus des livres du jardinier paresseux, vous pouvez en lire vraiment beaucoup. Donc, vous avez de quoi vous amuser en masse puis réfléchir à votre jardin pour la prochaine saison, parce que là, on est quand même en fin de jardin en ce moment, pour cette année.
1: Et d'aller visiter le jardin attenant à l'Université Laval. Il en vaut la peine. Il y a des serres également. C'est gratuit, on peut s'y promener. C'est très agréable.
0: Moi, je découvre qu'on peut y aller comme ça. Moi, je pensais que c'était justement un jardin universitaire. Donc, pour les gens de l'université, dans des domaines bien précis, que ça sert un peu dans leur éducation, dans leur processus universitaire. J'avais pas l'impression que c'était un jardin que le peuple pouvait fréquenter. C'est que je suis vraiment très heureuse de savoir ça.
1: Et je sais qu'une partie du jardin, j'ai lu ça récemment, a été cédée au département, une petite partie de primatologie de l'Université Laval. Alors bon, je ne sais pas exactement ce qu'ils en feront, mais il reste toutefois une grande partie qui est offerte à la visite du public.
0: On apprend beaucoup de choses à l'émission Julie Léouli. On apprend même quand il y a une section d'un jardin qui est cédée pour les primates. c'est vraiment parfait. Merci beaucoup, Fabienne Roitel.
1: Merci, Julie Léouli.

0: Et c'est ce qui conclut l'émission pour cette semaine. Merci à nos invités Isabelle Beaulieu, Renaud Roussel et Thomas-Louis Côté. Merci à notre chroniqueuse Fabienne Roitel. Merci à celles et à ceux qui ont partagé leur vendredi lecture. Merci évidemment à vous d'être à l'écoute. On se retrouve en direct vendredi prochain à 16h sur les ondes de CKIA. D'ici là, il y a le Cochocho samedi à 11h. Et dès la semaine suivante, ben, on va déjà recommencer à voir les émissions qui avaient pris une pause pendant l'été parce que la saison régulière débute ce lundi, hein, dans quelques jours à peine, parce qu'on est quand même vendredi, donc dans à peu près 3 jours, la saison régulière va recommencer avec toutes les émissions qui ont pris une petite pause. Nous, évidemment, on n'a pas pris de pause, hein, vous le savez très bien. J'ai poursuivi pendant tout l'été, j'ai même eu ma plus grosse émission cet été avec le 12 août qui a duré 13h05. Mais oui, les autres émissions, telles Épilogue et Chute Madame Lee, seront de retour au courant de la semaine. Donc, pour ce qui est de Chute Madame Lee, ce sera dès samedi et Épilogue dès dimanche. Tous les deux, c'est à midi sur les ondes de CKIA. Hôtel Poésie ne revient pas, mais peut-être qu'il y aura d'autres émissions littéraires qui se grefferont à nous pendant l'année qui suit. Donc, j'ai vraiment hâte de vous retrouver ce vendredi dès 16h sur les ondes de CKIA pour poursuivre avec Julie Lioli. Lisez bien, amusez-vous!
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11: Bonjour, ici Julianne Perrault. Voici votre bulletin du vendredi 11 septembre 2026. À l'approche des élections du 5 octobre, un débat sur les enjeux environnementaux de la grande région de Québec aura lieu lundi soir prochain à l'ENAP. Organisé par Accès Transport Viable, Équitaire et le Conseil régional de l'environnement, l'événement réunira notamment Alain Chardonnay du PLQ, Étienne Grandmont de Québec solidaire et Christian Savard du Parti québécois. Le débat sera animé par l'ancien président de l'Assemblée nationale, Roger Bertrand. Le public est attendu dès 18h30 au 555 boulevard Charest-Est. Au tour du Parti conservateur du Québec de proposer plusieurs mesures pour s'attaquer à la crise de l'itinérance. Éric Duhaime veut mettre fin au financement par projet des organismes communautaires au profit d'un financement stable et prévisible. Le parti promet aussi 350 millions de dollars pour créer une cinquième faculté de médecine qui formerait 125 médecins communautaires. Et enfin, le PCQ veut améliorer l'accompagnement des jeunes de la DPJ, notamment permettant à certains de rester en famille d'accueil jusqu'à 21 ans. Le monastère des Ursulines de Québec fera l'objet d'une transformation évaluée à 125 millions de dollars. La fiducie du patrimoine culturel des Ursulines veut notamment y aménager des logements locatifs et des espaces pour des événements communautaires, privés et d'affaires. Le projet doit permettre d'assurer la pérennité de ce complexe patrimonial qui compte 17 bâtiments et dont près de 40 % des espaces sont actuellement inoccupés. Les travaux doivent débuter progressivement au printemps 2027. Le Frappru invite la population à une assemblée publique sur l'avenir du logement social le 29 septembre à Québec. La soirée portera notamment sur les enjeux de la campagne électorale et la marchandisation du logement social. Une conférence de Louis Gaudreau, professeur de l'UQAM, est également prévue, suivie d'une période d'échange. L'événement aura lieu à la Maison de la coopération. Et finalement, c'est aujourd'hui que débute le Grand Prix cycliste de Québec. Dès aujourd'hui, vous aurez l'occasion de voir les meilleurs cyclistes du monde dans les rues de la vieille capitale. Cette année, comme l'an dernier, les départs et les arrivées s'effectuent sur les plaines d'Abraham. Le parcours se poursuit sur Grande Allée, descend sur la côte Gilmore, emprunte le boulevard Champlain et termine sur la montée finale de la côte de la Montagne. Dès ce matin, 8 heures, les rues du tracé seront fermées progressivement. La circulation sera interdite sur l'ensemble du parcours, à l'exception du boulevard Champlain où sera maintenue à sens unique la circulation en direction est. Pour tous les détails, consultez le site de la ville. C'est ce qui complète cette édition. Au nom de toute l'équipe, bonne journée à l'antenne de CKIA 88.3 FM et CKIAFM.org.
12: OK.
13: Elle ne porte rien d'autre qu'un peu d'essence de Guerlain dans les cheveux. Initial Bibi, Serge Gainsbourg. Bienvenue dans cette édition du 11 septembre, non pas 2001, mais le 11 septembre 2026. Bienvenue dans le vieux show.

0: citoyens, citoyennes et tout ce qu'il y a entre les deux. Bonsoir, mon nom c'est André Letourneau et je suis bien sûr accompagné de ma blonde, ma muse, la belle Mimi. C'est le début de votre émission du Vieux Show. Et voilà, Mimi.
1: On a de la visite ce soir.
0: Oui, bien sûr.
1: Ma mère est ici au studio. C'est la première fois qu'elle vient à ce studio-là. Alors, bienvenue, maman. Alors, elle va l'écouter en direct.
0: Ah, pas en direct?
1: Ben oui, en direct. J'aimerais faire des salutations à nos amis Alain et Hélène qui nous écoutent présentement. Merci d'être là. Alors, on va débuter l'émission par une pièce de Benny Mardone, c'est qui vient de l'Ohio.
0: Je pense que ça se dit Mardones, mais okay, je crois que ça se dit comme ça.
1: Désolé.
0: Non, mais je te dis ça comme ça.
1: Into the Night. Alors.
0: On est en quelle année, là?
1: Bonne émission. Je le sais pas.
0: OK.
1: C'est, je ne l'ai pas inscrit.
0: Ben, sais-tu, c'est une bonne réponse.
1: Bon, ben c'est ça, je veux pas dire n'importe quoi. Puis voilà. J'ai omis de l'inscrire, fait que pas d'importance. Into the night.
0: Voilà.

prochaine pièce, j'aimerais la dédier à tous ceux qui l'aiment, mais à mon frère Marc qui écoute l'émission présentement. Alors, Queen, Bohemian Rhapsody, de 1975. Is this the real life? Ça, c'est parmi mes top 10 de toujours.

La prochaine pièce, c'est une demande spéciale de nouveaux auditeurs de Limoilou. Il s'agit de Xavier et Laurie. Il s'agit de la pièce Sister Golden Hair de America. De 1975. En passant, j'ai eu d'autres demandes spéciales que j'ai pas pu mettre cette semaine parce que pour les deux prochaines semaines, cette semaine et la semaine prochaine, j'étais un petit peu loadée au travail. Des semaines chargées, alors j'ai fait l'émission d'avance. Fait qu'il y en a une que j'ai pas pu mettre, mais ça va aller à la semaine prochaine, sans faute. Pis si vous en avez pour la semaine prochaine, peut-être me les faire avant, d'ici à demain, fin de journée, parce qu'il va falloir que je la fasse d'avance, parce que j'ai une grosse semaine la semaine prochaine aussi. Alors, c'est ça pour Xavier et Laurie, Sister Golden Hair. Bonne écoute.

Prochaine pièce, je pense qu'elle est... Mimi, il n'y a même pas pensé. Mais je pense qu'elle est vraiment appropriée avec le drame qui s'est passé il y a 25 ans aujourd'hui. Excusez-moi. Je parle bien sûr du World Trade Center où 3000 personnes sont décédées. Et je pense que la prochaine chanson a comme une familiarité quelque part avec ce drame-là qui est arrivé il y a 25 ans aujourd'hui.

0: On est dans l'assez assez léger ce soir, ce qu'on vient d'entendre, bien sûr, c'est Michel Pelgaro, très, très gros hit de Pelgaro, Fou de toi. On est en 1973, Mimi, tu me disais, je pense.
1: Oui.
0: Et voilà, avant ça, c'était la chanson légère de Michel Delpech qui chantait pour un flirt. Et petite parenthèse ici, on sait qu'on est en pleine campagne électorale. Les politicos se font aller allègrement. Faites-vous pas trop avoir là-dessus.
1: Non, et on n'a pas de place pour
0: le conseil du vieux show, votez du bon bord. On n'en dit pas plus.
1: Juste avant, c'était Michel Fugain et le Big Bazar de 1972.
0: Oui, c'est vrai. Ouais.
1: Une belle histoire. Et juste avant, c'était John Lennon avec Imagine, que tu avais nommé tout à l'heure.
0: Oui.
1: La prochaine, j'aimerais la dédier à Carole et Pierre de Château-Richer. Il s'agit de Barry White. You're the first, the last, my everything de 1974. Bonne écoute.
0: Il faut dire que Barry White avait une voix très, très, très particulière, très basse comme ça.
1: Il venait du Texas, Barry White. Mm-hmm. Il est mort seulement à...
0: Il n'était pas vieux, 52, 53?
1: 58 ans.
0: 58.
1: Le 4 juillet 2003. Ça fait 23 ans.
0: Puis vous allez remarquer la très belle voix qu'avait Barry White.

0: C'était l'excellente pièce du groupe Procol Harum, What a Shade of Pale de 1967. Et juste avant, c'était bien sûr John Denver, Take Me Home Country Road, extrait de l'album Poem, Prayers and Promises de 1971. 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Comme je vous dis, là, si vous en avez pour la semaine prochaine, là, ça serait de le faire d'ici demain. Alors, parce que je vais la faire d'avance, parce que j'ai une grosse semaine la semaine prochaine. Si vous voulez nous rejoindre en studio, c'est le 418-529-9026, le poste 101.
1: Prochaine pièce, si je vous dis des Ozark Mountain d'El Deville, extrait de l'album It'll Shine When It Shine de 1974 d'un band qui vient du Missouri.
0: Je voyais ça dans les demandes d'André, puis j'ai dit qu'est-ce que c'est ça, mais j'ai reconnu la pièce, c'est une très bonne pièce.
1: Ça vous dit pas grand-chose, tout ce que je viens de vous dire là.
0: Mais vous allez la reconnaître peut-être.
1: Jackie Blue.

Alors, ce qu'on vient d'entendre, bien sûr, c'est Murray Head de 1975, You're So Testy. Et on a une dernière pièce, justement, pour en cette première heure. Eh bien, je pense que c'est l'époque où, Bob Dylan, qui n'a jamais eu une voix absolument extraordinaire, mais à cette époque-là, je pense que c'était à peu près ce qu'il y a eu de mieux. 1969, Lay, Lay, Lay, Lay.

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7: Alors, on est de retour dans votre émission du Vieux Show. On est en cette deuxième heure. Et on part justement avec Morse Code et avec Chevalier d'un Règne qui est 19... Tu l'année de ça?
8: La deuxième heure, elle va être un petit peu plus rock.
7: Comme c'est à l'habitude, d'ailleurs. Oui.
8: Ben, elle commence à... 1977, extrait de l'album « Je suis le temps ». Puis la deuxième pièce, je vais la nommer tout de suite, c'est la première fois qu'on met ce groupe-là.
7: Québécois, hein?
8: Oui, mais je trouve qu'il ressemble vraiment, vraiment à Morse Code. Mm-hmm. C'est le groupe Slush. C'est la pièce « J'ai un... » John Oeil.
7: Oui, puis ça n'a pas marché longtemps, cela. Ça a été très court.
8: Non, mais cette pièce-là, c'est en réécoutant l'émission que Gérald avait faite en remplacement quand il nous a remplacés. J'ai entendu cette pièce-là, j'ai dit c'est bon. Mm-hmm. Fait que c'est pour ça que j'ai mis
7: Absolument.
8: Cette pièce-là. Alors, c'est 1975. Alors, Morse Code, puis portez une attention, là, cela ressemble beaucoup à Morse Code, selon moi.
7: OK.

0: Alors, bien sûr, c'est ce qu'on vient d'entendre, bien, c'est les très britanniques. Police, qui est un hit après l'autre, Police, qui était quand même un groupe qui n'a pas marché tellement longtemps. Ce qu'on vient d'entendre, bien sûr, c'est Message in a Bottle, extrait de l'album Regatta de Blanc, drôle de titre. On est en 1979. Avant ça, c'était les Britanniques aussi. Sweet, Fox on the Run, extrait de l'album Desolation Boulevard. Et en passant, dans une demi-heure, non, 40 minutes, Sweet sont en spectacle à Las Vegas. Ils commencent à 8 heures à soir.
1: On saute dans le jet, puis on y va.
0: Oui, bien, il faut se dépêcher pas mal. voilà, c'est ça. En passant, une petite parenthèse, la semaine prochaine, Mimi et moi, on va voir le Comte de Monte Cristo. Je ne sais pas ce que ça va avoir de l'air. On va vous en reparler la semaine prochaine. Moi, personnellement, je vais aussi voir le concerto pour violon de Beethoven. Je ne vous en reparlerai pas vraiment parce que l'émission ne s'y prête pas là-dessus. Mais bon, deux spectacles la semaine prochaine. Mais on va vous reparler de Le Comte de Monte Cristo. On ne sait pas trop à quoi s'attendre, mais on y va par grande curiosité.
1: Ça
0: ne
1: va pas plus dans l'émission.
0: Ben, on va voir. C'est ce que ouais. En tout cas, c'est une grande curiosité pour nous.
1: Alors, non, Vivi, on n'avait pas oublié ta demande spéciale, elle me l'a demandé. Attends, je ne vais pas terminer l'émission. Mmh. Alors, demain, Viviane et Dan, ils vont au parc Jean Drapeau, j'imagine, voir AC/DC. Alors, la demande spéciale, c'était Back in Black. Cet album-là, elle a été vendue à plus de 50 millions d'albums. C'est le deuxième album le plus vendu après Thriller de Michael Jackson.
0: Ça veut dire que les gars ne sont pas sur le BS.
1: Non.
0: Voilà.
1: Alors, la pièce, c'est bien sûr Back in Black pour Viviane et Dan. C'est une pièce de 1980. Bonne écoute.

0: Reprenez vos esprits tranquillement, tranquillement, on se calme. Ce qu'on vient d'entendre, bien sûr, c'est Bad to the Bone, George Thorogood and the Destroyers. Et si vous venez d'une autre planète que la planète Terre, peut-être que vous ne connaissez pas Bad to the Bone, qui est probablement la pièce qui a fait la fortune de...
1: Moi, je ne vous raconterai pas quel souvenir j'ai avec ça.
0: Ben moi, le souvenir que j'ai, c'est le fameux film Christine.
1: Maman est là, hein?
0: Oui, maman
1: faut
0: est là.
1: Que je te compte ça, maman.
0: Non, compte pas ça à ta mère parce qu'elle n'aura plus besoin de permanente. Bad to the Bone qui a servi aussi, entre autres, à un film Christine, Mimi. Tu sais, le film qui se défait tout seul puis qui s'y revient toujours par après. Là. Entre autres, c'est sûr que cette pièce-là a fait la fortune de George Thorogood, étant donné que c'est lui qui a composé le Bad to the Bone. Voilà, Mimi.
1: La prochaine pièce, j'aimerais la dédier à notre ami Jean. Il s'agit du groupe Jethro Tull. Je sais qu'il aime beaucoup ce groupe-là.
0: Oui, c'est très britannique, Jethro Tull.
1: C'est extrait de l'album Aqualunge de 1971, Locomotive Brit. Alors, pour toi, Jean, merci d'être fidèle au rendez-vous.
0: Et vous êtes toujours à CKIA 88,3, la radio révolutionnaire à la Che Guevara. C'est pas moi qui le dis. Hein.
1: Puis j'aimerais faire des salutations, oui, je voulais pas oublier,
0: non.
1: À notre belle Edith de Lévis. Ça fait toujours plaisir, les messages qu'elle écrit, là, puis que vous nous écrivez, ça nous fait chaud au cœur. Hein. C'est ça notre paye, hein, on vous le dit, c'est du bénévolat, mais
0: et je pense que
1: c'est nous autres qui nous amènent la paye. Quand on vous lit, là, moi, je les vois, puis après ça, on va souper, moi puis André, puis je lui lis tous les messages qu'on a eus, puis ça nous fait chaud au cœur de vous sentir là, chers auditeurs.
0: Oui, particulièrement ce soir, où c'est le 25e anniversaire de la destruction des deux tours de New York.
1: C'est d'avoir une petite pensée.
0: Oui, une pensée pour ces 3000 personnes qui sont décédées dans un attentat terroriste épouvantable.
1: Je voudrais pas vivre ça.
0: Oui, puis c'est même pour dire les religions ce que ça peut faire, parce que ça, c'est la partie des musulmans. Mais là, je tomberai pas dans une partie politique, là, c'est trop élevé. Voilà. Donc, si ça vous fait du bien, comme nous, ça fait du bien à tout le monde, je pense, des genres d'émissions comme on a. Et voilà.
1: Locomotive Brett,
0: Jethro Tull.

0: J'aimerais faire des salutations à notre ami Benoît et Daniel de Lévis. Il me faisait remarquer que c'est son premier show qu'il a vu au Colisée.
1: Des Twitter? Oui,
0: en 1982.
1: OK.
0: J'espère que Benoît, tu en as profité parce que les prix ont augmenté un petit peu depuis ce temps-là.
1: Je sais pas, hein?
0: Il a payé 11$ le billet.
1: Tabarnouche! 11$? Ouais. En 82?
0: Oui.
1: Mais toi, quand tu avais été voir.
0: Moi, quand j'étais allé voir Elton John au Colisée,
1: en 82
0: là,
1: aussi.
0: J'avais payé 35$, puis on était en haut complètement, mais j'étais très jeune.
1: Oui, mais là, c'était cher.
0: J'avais
1: là.
0: Amené mon ami, j'y avais acheté un billet pour qu'elle vienne avec moi.
1: Mais 35$ en 82, c'était quand même assez cher.
0: Ben, je peux dire que j'étais allé voir Elton John. Je l'ai toujours aimé. Alors, ça a été. Mais sauf que maintenant, je me rapproche un peu plus parce que en haut, complètement comme ça, j'aime autant le regarder à la télévision.
1: Ben, regarde, toi et moi.
0: J'aime pas ça être trop loin.
1: Regarde, toi et moi, présentement, on est à 5-6 pieds, puis regarde, moi, je te charge rien. Tu me regardes comme tu veux.
0: Ah, ben oui, Colin, tu parles d'une affaire.
1: Ben, écoute,
0: là, c'est un aubaine. Alors, la prochaine pièce, c'est le groupe de Who? Won't Get Fall Again. Bonne écoute.

0: dans les plus belles fins de chansons que je connaisse, la façon que cette chanson-là finit, I never cry, puis ça finit comme ça, c'est extraordinaire. Alice Cooper, I never cry, 1976. Mimi.
1: Il nous en reste une petite dernière. On espère que l'émission vous a plu, les choix musicaux. La petite dernière, c'est une chanson qu'on passe pas souvent. Kim Crimson. C'est pas un groupe que j'affectionne, mais je sais que toi, t'aimes ça, André. Ouais, puis il y a des absolument. Auditeurs qui aiment ça.
0: In the Court of the Crimson King, qui était un des meilleurs albums progressifs qui s'est fait en Angleterre, justement, parce que c'est l'anglais, n'est-ce pas? En 1969, c'est extraordinaire, cet album-là. Puis je sais que t'aimes beaucoup la couverture.
1: Ah oui. C'est Viviane qui la trouvait belle, cette couverture.
0: Oui, oui.
1: Mais moi, non.
0: Je sais pas, hein?
1: Non, je veux pas savoir ce qu'il y a dans les narines, parce que là...
0: Mais le gars qui l'a décidé, il est à page, hein? Je
1: suis mais Viviane, t'as le droit de l'aimer, c'est correct. Je fais juste pas partager le...
0: Voilà.
1: Mais on peut l'aimer pour l'originalité, hein? Mais moi, absolument, c'est ça. Oui. Alors, André, je te laisse nommer le titre, là, parce que...
0: Oui, 28th Century Schizoid Men.
1: 25?
0: Non, 28. 21.
1: Ouais,
0: 21, ça, pas ouais. 25, 21. Ouais. 21 Century Schizoid Men. Voilà, c'est ça.
1: Alors, on vous souhaite à tous et chacun une bonne fin de semaine. Il annonce beau, je pense. Hein?
0: Il annonce beau demain, là, vraiment, 23 avec le soleil demain. Là. Ça va être très, très beau, oui. Mm-hmm.
1: Et à tous et chacun, même si on ne vous a pas nommé, là, on vous apprécie, on est content que vous soyez là. Puis on vous donne rendez-vous vendredi prochain à 18h pour votre émission du Vieux Show.
0: Oui. Puis la musique, c'est une drogue. Shootez-vous en masse.